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0: pile. Non, 10h01. C'est lui, Skyrock, qui démarre. Salut Maxime, il est déjà mort de rire. Et mort de rire.
1: Ouais, mort de rire. Bah non, mais mort de rire, mais on a des cadeaux très sérieux à vous offrir, le Golden Coast.
0: Ah bah oui,
1: Golden
0: Coast à Dijon fin août, avec du beau monde à l'affiche.
1: Alors, qui ça?
0: Damso, PLK, Niska, si je dis pas de bêtises, ouais, il y a Niska.
1: Ouais, ouais.
0: Si, confirme-moi, Sniper.
1: Je
0: également.
1: Cherche dans le
0: bon, bref, il y a trop de beau monde, Boost aussi. Et voilà.
1: Niska, PLK, Busta Rhymes carrément.
0: C'est un truc de fou.
1: Attends, Gradure, Lamano, Leto, tous les artistes Skyrock sont
0: tous
1: là.
0: Les artistes,
1: hein. Ronicia, Aya Nakamura, Mac Lemore, Guy de Best Bar, le Rat Luciano. Il y en a pour tout le monde en plus, hein, vraiment pour tous les styles. Voilà, voilà, donc c'est à gagner toute
0: roulette.
1: La journée. Hein.
0: Roulette
1: par
0: Rof,
1: SMS. Rof, attends. Bah oui, Rof, la puissance, j'adore.
0: Roulette au 720 par SMS pour choper vos places pour le Golden Coast.
1: Ouais.
0: Simplement.
1: Et il y en a qui tombent juste avant 11h. Salut Marie, bisous.
0: Ciao, ciao, des bisous. Passe un bon dimanche.
1: Et oui, à toi aussi.
0: Merci.
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1: Et salut tout le monde. C'est parti pour le Hit Skyrock, les 25 titres qui cartonnent le plus dans toute la France. Avec, dans un instant, le numéro 1 de la semaine dernière, c'était Mauvais Joe avec Pilé. Mais non, c'était pas ça. Attends. Attends, on l'a tapé le hit ou pas? Bon alors, j'ai un doute du coup parce que la prog me dit sur la feuille que c'est Mauvais Joe qui était numéro 1 la semaine dernière. Mais moi je crois que c'était Aya Nakamura et la rafleuse, non? Bon, on va vérifier. En tout cas, quoi qu'il se passe, on se fait le récap. Avec donc les 6 premiers de dimanche dernier, voici Gambi, René Kaovila, Mauvais Joe, Maladiste, numéro 5, Leto, numéro 4, Pineapple, numéro 3, Pocahontas, PLK, Aya Nakamura, la rafleuse, ou Mauvais Joe 1 ou 2. Je vais vérifier, je vous le dis dans un instant, ne bougez pas. 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

C'est Skyrock, le hit Skyrock tous les dimanches entre 10h et midi avec le deuxième de dimanche dernier. C'est bien Mauvais Joe avec Pilé qu'on écoutait à l'instant sur Sky. Et dans un instant, le ou la numéro 1, ils étaient deux, c'était Aya Nakamura et la Rafleuse. Le morceau qui cartonne en ce moment, il s'appelle Sexy Nana. Et dans un instant, ils vont remettre leur titre en jeu. Seront-ils encore premiers pour une nouvelle semaine? C'est ce qu'on va découvrir ensemble dans ce nouveau hit Skyrock de ce dimanche 28 juin. La chaleur retombe un petit peu, ça fait plaisir. Et le hit Skyrock toujours aussi chaud avec donc Sexy Nana dans un instant, Aya Nakamura et la Rafleuse, puis le nouveau classement qui démarre juste après. 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

0: qui sera numéro 1. Est-ce qu'Aya Nakamura et la rafleuse vont pouvoir conserver cette place de premier? Est-ce qu'ils vont garder leur médaille d'or? C'est ce qu'on découvre tout de suite dans le nouveau classement avec la 25e position.
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0: Et qui est 25e? C'est Leto avec Chéri Coco sur Sky.
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0: Et 24e, juste après Triangle.

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Le Skyrock avec la 20e position, c'était Anime et Meryl. Champagne, numéro 20 aujourd'hui. 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Niska, vous allez retrouver en concert au Stade de France avec Skyrock, c'est blindé l'année prochaine. Et au Golden Coast qu'on vous offre dans 3 minutes. C'est roulette en toutes lettres au 7-20-20.

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7: On est parti sur Skyrock pour un agenda footballistique avec l'affiche, l'affiche de la deuxième journée de la Ligue 1. C'est vrai que c'est la Coupe du Monde, mais on a déjà le calendrier lillois pour la saison 2026-2027 pour les joueurs de Davide Ancelotti, le tout nouvel entraîneur. Donc il y aura un déplacement à Angers pour la première journée de la Ligue 1 et la deuxième journée de la Ligue 1, premier match de la saison, et ça attaque très très fort le LOSC qui défiera le Paris Saint-Germain. Ça sera le dimanche 30 août à 20h45 au stade Pierre-Mauroy de Villeneuve-d'Ascq.
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c'est un des morceaux les plus écoutés en France d'ici. C'est Théodora qu'on vient d'écouter. C'était Mélodrama sur Skyrock. Soyez tous les bienvenus. 13h03. Et ben, on est en direct. Peut-être que vous êtes sur la route des vacances. Putain, bah, profitez bien dans ce cas-là. Mais on est tous ensemble sur Skyrock. Si vous bossez, courage à vous. J'ai l'impression que la chaleur est en train de partir tranquillement avant de revenir d'ici quelques jours. On va profiter d'un peu de fraîcheur en France, d'un peu de bon son aussi sur Skyrock. C'est Gambi qu'on écoute maintenant avec Rebecca Ovilla. Et juste derrière, c'est le nouveau Ariana Grande sur Skyrock.

Comme si on en avait pas assez, on rajoute un peu de soleil. Dans la radio, il y aura Gim sur Skyrock. 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

Meilleur Gims, on lui suit. Il s'appelait Maître Gims, surtout l'été dans la section d'info. Vous l'avez découvert en premier sur Skyrock. Et bah évidemment que tout l'été, on va profiter de ce morceau. Soleil, Gims, sur Skyrock. Mauvais Joe arrive. Là aussi, on va en profiter tout l'été de piler. C'est Mauvais Joe, Triangle des Bermudes. Et ça arrive juste après Michael Jackson. C'est Beat It, sur Skyrock.

En 2018, le son de notre Coupe du Monde, c'était VG Dream, ramener la Coupe à la maison. Là, je verrais bien un son de la Coupe du Monde fait par Mauvais Joe, qu'on va l'écouter un instant sur Skyrock, c'était pilé. On l'attend, en vrai, ce serait pas mal pour les ambiancer tout l'été. Et puis surtout pour gagner cette Coupe du Monde. On attend le prochain match, c'est mardi soir. Mardi soir, donc prochain match, c'est contre la Suède. À suivre évidemment sur Skyrock, ça démarrera à 23h. Shakira, l'hymne de la Coupe du Monde avec Burna Boy, c'est Die Die.

Écoutez, avec la rafle, c'était Sexy Nana. Et là, tiens, fermez les yeux, à part si vous êtes au volant, parce que là, ça devient dangereux. Imaginez, vous êtes soit au stade Pierre-Mauroy de Lille, soit au stade de France, soit au stade de Nice. Et là, The Weeknd débarque, vous entendez cet instru. Dites-moi, je connais ça, c'est Blinding Lights. Bien sûr, vous connaissez. Morceau découvert en premier sur Skyrock. Je vous dis ça parce que The Weeknd, ça y est, dans quelques jours, il sera en France. Il fait la tournée des grands stades avec Skyrock à Nice, au stade de France et à Lille. Le voici, The Weeknd en classique. Blinding Lights sur Skyrock.

18h sur Skyrock, bon après-midi à vous, bon week-end, c'est Tim. On profite tous ensemble de ce début de vacances aussi pour certains d'entre vous. On écoute les numéros 1 et la numéro 1, c'est elle, c'est Aya Nakamura qui a marqué vraiment l'histoire en faisant 3 stades de France remplis évidemment. C'est la première artiste féminine francophone à remplir le stade de France 3 soirs d'affilée. C'était les 29, 30 et 31 mai. Il y a eu 240 000 personnes qui ont assisté à ces concerts.

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Beyoncé sur Skyrock avec Single Ladies, Queen Bee en classique sur Sky, 16h02, soyez les bienvenus, c'est Tim, j'espère que vous allez bien. Écoutez, je suis en pleine forme pour vous retrouver, vous accompagner, vous passer tous les numéros 1. J'étais en train de checker la météo là, en plus je vois que ça va se rafraîchir, il fera un peu moins chaud à partir de cette nuit demain dans pas mal coins de France. J'ai vu, il y a 27 en moyenne à Paris, il y a 26 à Reims, 25 à Nancy, Bordeaux, 32 en Corse, 29 à Bordeaux, 33 à Marseille, 34 à Montpellier. Donc ça va redescendre un tout petit peu. Nous sur Skyrock, il y a toujours du son bien vénère comme celui de Kaaris qui est de retour cette année avec un nouvel album découvert sur Skyrock. Voilà un extrait, c'est Huracan. Et pour fêter son retour, on écoute le plus gros Kaaris, le plus gros classique de Kaaris, ce sera Zo sur Sky. Allez.

Et on s'échauffe avant Skyrock Classic ce soir à 18h. Énorme classique de KAA, Carisco. L'écoutez sur Skyrock, on est premier sur le rap. On écoutez Zo sur Sky, changement d'ambiance là. On est en mode été, un peu moins bresson. Là, c'est Mauvais Joe avec Pilé sur Skyrock. Et Bad Bunny derrière, c'est nous.

0: cet après-midi, bon week-end, bonnes vacances aussi pour tous les concernés. Merci d'avoir choisi Skyrock cet après-midi, c'est Tim avec vous, avec des bonnes nouvelles. 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Eh ben, il est là Michael. Michael Jackson avec Billie Jean et RN Boy aussi. Nono la Green Town se fait avec moi sur Skyrock, parce qu'on est avec vous.
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Yo. Un des gros sons de l'été, ça fait du bien d'écouter Gambi qui nous fait toujours penser à l'été. Été 2022, il nous avait ambiancé avec PTT. Été 2026, c'est avec René Kaovia que vous l'écoutez sur Skyrock. Alors là, changement d'ambiance, c'est un peu plus calme. On a besoin d'un peu de douceur en ce dimanche après-midi. Voici John Legend en classique sur Skyrock avec All of Me sur Skyrock. Et juste après, il y aura PLK avec Pocahontas. Passez une bonne après-midi, un bon week-end. C'est Tim avec vous sur Skyrock.

0: RN Boy sur Skyrock avec mon bébé, on est premier sur le rap, 18h pile, passez une bonne soirée à 21h, il y a la grande spéciale du dimanche soir, la spéciale de D-Fool, à 20h un planète rap un peu particulier que vous allez suivre avec Fred en direct sur Skyrock, et puis 18h là c'est parti, ça y est, c'est Skyrock Classics avec Maxime.
1: Skyrock Classics, on est là avec les meilleurs sons de Skyrock pour passer un très bon dimanche soir tous ensemble.
0: Exactement, hein.
1: Voilà, ça commence, faut changer tes piles.
0: On est dimanche, attention, on redémarre, et ça y est, c'est redémarré à 5h, moi je vous retrouve demain matin en direct pour le Morning Best, et à 6h, il y aura l'été du morning de D-Fool avec Vincent et vos passes pour aller au parc Astérix tout l'été à gagner.
1: Et ça, c'est super, c'est un très très beau cadeau. Vous avez les places pour le parc Astérix, c'est pas donné. Hein.
0: Exactement, et ça fait bien plaisir pour toute la famille. Vous allez bien pouvoir kiffer. Rendez-vous demain 6h dans l'été du morning de D-Fool et tout l'été sur Sky.
1: À demain, beau gosse.
0: Bisous.
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1: 18h01, les meilleurs sons de Skyrock, c'est pour vous. C'est sélectionné en ce dimanche soir avec les plus grands artistes qui sont passés sur Skyrock. Au fil du temps, vous avez découvert de la musique, et ben là, on vous met le meilleur du meilleur chaque dimanche soir entre 18 et 20 avec la version Skyrock d'Estelle et Kanye West. Tout de suite, c'est American Boy, Busta Rhymes avec Dangerous, et puis I Am pour le son rap français. On file à Marseille dans un instant, c'est Petit Frère sur Skyrock.

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Aujourd'hui, c'est les bons moments. On passe des bons moments avec Skyrock Classics tous les dimanches. Et Chris Brown, il arrive avec Lil Wayne aussi. C'est Gimme That sur Skyrock.

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0: Chris Brown avec Gimme That à l'instant sur Skyrock. Du son à écouter dans un instant. On se met Arsenic avec Box avec Clémo. Il y a aussi Rakim, Eric B pour Paid in Full. Et puis Naughty, elle te rend dingue, dingue, dingue avec son boom au short. Et puis juste avant, je vous donne la bonne cote.
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0: Avec donc les 16e de finale qui démarrent ce soir pour la Coupe du Monde. 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Et puis je vous donne ma cote. Alors moi, je prends pas beaucoup de risques hein, puisque voilà, je sais qu'il y a beaucoup d'auditeurs de Skyrock qui connaissent Jonathan David puisqu'il a joué longtemps au LOSC à Lille. Et donc moi, je mets victoire du Canada avec un but de Jonathan David. C'est une cote à 2,80. 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Voilà, c'est ma cote. Je soutiens le Canada ce soir, c'est sympa.
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2: Passez une excellente soirée sur Skyrock avec Skyrock Classics, les meilleurs classiques de Skyrock avec Rof. Rof qui sera au Golden Coast, le festival qui déchire qu'on vous offre tout le week-end et toute la semaine prochaine avec le mot de passe roulette au 720. Il y a tous les plus grands artistes, vous pouvez checker ça sur le skyrock.fm. Golden Coast, c'est donc le festival qui se passe à Dijon en Côte d'Or. Golden Coast en anglais, bien sûr. Et donc, dans un instant, le WFC qui débarque, c'est le Winamax Football Club avec Fred qui passe en mode Coupe du Monde. Il y a des invités, il y a l'UJPK du groupe.

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2: Passez une bonne soirée en ce dimanche soir. C'est la deuxième émission spéciale autour de cette magnifique Coupe du Monde. En effet, Fred passe en mode foot avec le Winamax Football Club. Comment ça va, messieurs? Comment ça va? Ah, Thomas qui est de retour avec nous.
3: Ça va, Fred?
2: En pleine forme?
3: Ça va.
2: On tient le coup. Tu fais les matchs tard. Hein.
3: Ouais, je suis en mode Batman là. On vit la nuit, on dort le jour.
2: L'équipe de France qui a fini à quelle heure la dernière fois avec les orages avec toi?
3: Waouh, on a commencé l'émission de débrief à 3h. Ouais, 3h du mat.
2: Pas mal.
3: Bah, ça a été décalé de 2h quoi. Donc, bah, ça
2: on
3: va.
2: On a perdu un de tes compères, Elton, qui était là sur le
3: premier. Il est en train de fêter l'RDC là encore. Là, il profite.
2: Ah oui, c'est vrai, bravo. Mais on a un nouveau compagnon de jeu.
3: Bien meilleur qu'Elton.
2: C'est vrai?
3: Ouais.
2: Ah bah, tant mieux. Parce que c'est vrai que
3: C'était pas dingue.
2: Bah, tu veux nous le présenter? Tu veux dire un petit mot?
3: Bien sûr, Tidiane Niembo, c'est un peu le philosophe de notre émission.
2: Tidiane, ça va?
4: Tu veux bien grand mot? C'est un bien grand mot, philosophe, mais on essaye d'exprimer les choses clairement.
2: Tu es un mec qui va apporter un peu de tranquillité dans cette émission. En ce dimanche soir, on en a besoin.
4: Ou pas.
2: Avec cette chaleur, on en a besoin. Et puis deux invités de marque, vous avez vu qu'il y en a ce soir dans le studio.
3: Bien évidemment.
2: Monsieur JPK qui est là avec nous, comment ça va?
5: Ça va et toi?
2: En pleine forme?
5: Bah ouais, au calme, ça fait longtemps.
2: Bah ça fait longtemps que tu n'es pas venu dans ce studio.
5: Ouais, de ouf.
2: En plus, là, on va parler foot. Toi, tu m'as dit, je suis un spécialiste.
5: Je suis un genre de footix.
2: Tu m'as dit, je suis un genre de footix,
5: mais je vais me débrouiller.
2: Je vais te demander d'ailleurs ton premier souvenir. Est-ce que t'as un premier souvenir de foot?
5: Ah, j'ai des très bons souvenirs de foot parce que mon père et mon frère sont à fond dedans, donc c'est des. Je suis de Rennes.
2: Ouais.
5: Du coup, je sais pas, des Rennes-Marseille au stade Rennais.
2: Ah oui, tu vas quand même au stade. T'as été au stade Rennais.
5: Ouais, j'ai dû aller une centaine de fois et tout, mais je suis pas le plus spécialiste. Tu vois, je suis entouré de tellement de gens à fond que
2: On va voir. Deuxième question.
5: Facile à...
2: Joueur préféré de tous les temps. Est-ce que tu en as un, Luigi?
5: Zidane.
2: Zizou.
5: Ouais.
2: Valeur sûre.
5: Classique. Ouais.
3: C'est la carte qui plaît à tout le monde.
5: Je vais pas me mouiller ce soir, je pense.
2: Et enfin, le club que tu préfères et celui que tu déteste ou en tout cas que tu n'aimes pas?
5: Bah, SRFC évidemment. Et déteste, non, j'ai pas de
2: genre hot. Les mecs qui t'énervent et tout, t'as pas de
5: non
2: pas de
5: ouais hot. Non, pas dans le truc, non, vraiment Rennes dans le cœur à fond, rouge et noir.
2: Et bah, bienvenue à toi, le JPK. Alors, merci. J'aimerais que tu nous présentes aussi un de ces nouveaux talents suisse
5: à fond, ouais.
2: Suisse, hein, mais qui est connu maintenant un peu partout.
5: Internationalement
2: connu.
5: Ouais, je suis venu avec mon frérot Asiel, qui vient de Lausanne, donc Suisse, avec qui on a fait un feat il y a pas longtemps et carrage tout en ce moment.
2: Et qu'on fera en live ce soir aussi, parce qu'il y a du foot, mais il y aura aussi du son.
3: Et la Suisse qualifiée pour la Suède, c'est important de le dire.
5: Ça, j'ai vu. Prochain match contre l'Algérie, je crois.
2: On en parlera, les amis, on en parlera avant 21h parce qu'on va parler foot, on fera quelques petits pronos aussi, on va y aller tranquillement ce soir. Asiel, bienvenue à toi.
6: Merci, ça fait plaisir.
2: Petit CV Express, donc Suisse, de Lausanne.
6: Ouais, elle fait de la musique depuis pas très longtemps, voilà. Ouais. Et voilà.
2: Grand footix, j'allais dire. Pardon. Grand footeux.
6: Ça va, mais je connais bien en vrai.
2: Bon, alors, même question, premier souvenir de foot que tu as ou un souvenir de foot que tu as?
6: Je suis assez jeune, du coup, le premier souvenir marquant, c'était, je pense, le 7-1 de l'Allemagne en 2014. Ça m'avait choqué un peu. Et ouais.
2: Un joueur préféré, ton joueur
6: Messi.
2: Préféré?
6: Messi.
2: Ouais. Toi, tu fais partie de la team Messi.
6: C'est ça.
2: Et puis enfin, est-ce que t'as un club que tu aimes? Un club de cœur?
6: Barcelone. Même pas,
2: tu nous sors genre Lausanne.
3: Non, c'est Zurich.
2: Neuchâtel-Xamax.
3: Exactement, Neuchâtel.
2: Moi, j'ai vu des matchs à Neuchâtel.
3: Ah ouais?
2: Neuchâtel-Xanax.
3: Ça nous regarde pas, ça, Fred.
2: Sous Xanax. Non, Neuchâtel-Xamax, ouais, j'ai vu des grands. Contre les Grasshoppers de Zurich.
3: Exactement, les Grasshoppers Zurich.
2: Grasshoppers Zurich, j'ai vu. Non, mais ça, en Suisse, non, t'as pas de.
6: Moi, je suis pas trop le foot suisse, non.
2: Non, c'est. Et alors, est-ce que t'as un club au moins que tu détestes? Parce que
6: bah, le Real, en vrai.
3: Mais voilà.
2: Ah bah oui.
6: La concurrence.
2: Ah bah oui, quand on est de Barcelone, forcément. Bon, on a plein de choses à faire.
5: Si, j'aurais pu dire Nantes, en fait, je suis bête. Mais tu vois, tu connais.
3: Lorient,
5: mais Nantes, je sais que c'est là où il y a le plus d'animosité, un peu, tu vois. Mais je les déteste. Hop.
3: Bah, il y en aura pas l'année prochaine.
2: Les amis,
5: ah ouais, ils sont out.
3: Oui, ils sont out.
2: Les amis, je remets un petit peu d'ordre, mais on a du boulot ce soir.
3: Allons-y.
2: On a du boulot, on va attaquer dans un instant le bilan, parce que ça y est, c'est fini hein, pour le premier tour, ça y est, c'est fini.
3: Le
2: store est tiré. On attaque les 16e.
3: Exactement.
2: Donc on va en parler dans un instant, mais juste avant, mettons un petit peu de son, un petit coup de sexy nana.

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1: Et je voulais remercier évidemment Corentin qui nous file le créneau puisque d'habitude c'est le ITUS. Donc là on va parler évidemment de musique avec le JPK, avec Ciel, à Ciel. Et ça s'écrit d'ailleurs à
2: 6 EL.
1: Voilà, pour te retrouver un peu partout sur les réseaux.
2: C'est ça.
1: À Ciel, notre ami suisse. Et avec, alors là on a le gratin. Je peux vous dire qu'on a le gratin.
2: Je sais.
1: Ah, ça, c'est au courant, mais Tidiani, Thomas, franchement, les deux, c'est le gratin. D'ailleurs, parlons tout de suite, messieurs, de cette. Parlons foot. Ah, on va attaquer.
2: On dira que ça, de toute façon. Voilà, on n'est pas venu pour chanter.
1: Vous n'avez pas fait un petit freestyle?
2: Non, on n'a pas.
1: Peut-être Tidiani, on ne l'a pas vu encore.
2: Il a une voix. Moi, je n'ai pas du tout une voix pour poser quoi que ce soit, mais lui, j'ai l'impression qu'il a.
3: J'avoue que je n'ai pas ce talent musical.
4: On gagne la Coupe du Monde. Vous venez faire un petit.
2: Non, mais vraiment, on aimerait bien. On a peut-être le temps d'écrire quelque chose pour la finale. On verra, si on se lâche,
1: mais regarde,
2: on écrira un petit truc.
1: J'ai envie de dire, vous êtes au chômage parce qu'on va saluer toutes les équipes de Solidays surtout.
4: C'est vrai.
1: Solidays qui a été annulé.
4: Ouais, on était tous les deux programmés.
1: Vous étiez programmés à Solidays. Bon, la bonne nouvelle, c'est que vous êtes avec nous. Mais non, je pense surtout aux bénévoles qui sont vraiment impliqués. Puis toute l'asso aussi,
4: Puis aux dons qui sont faits.
1: C'est un sale coup vraiment pour Solidays.
4: Non, c'est très triste.
1: Allez, on pense fort à eux en tout cas. Bon, parlons un petit peu donc de ce premier tour. Messieurs, petit avis objectif de ce premier tour. Est-ce qu'on a vu des surprises? Honnêtement, des choses on s'attendait pas, on s'est dit putain quand même les mecs forts. Oui, et puis inversement, les mecs ridicules.
2: Bah, tous les gros sont là.
1: Toutes les grosses nations
2: sont qualifiées, etc. Après, il y en a qui ont fait deuxième, comme le Portugal hier, etc.
1: Et on aurait pu penser qu'ils auraient fini premier.
2: Ils auraient pu faire premier, s'offrir peut-être un parcours plus simple. Mais globalement, il n'y a pas de grosses surprises. On n'a pas eu de dinguerie sur des, comme par exemple en 2022, l'Arabie Saoudite qui tape.
1: Curaçao, qui d'un seul coup se trouve.
2: C'est plus sur les toutes petites nations, on a eu des belles histoires à raconter. Mmh. Après, je sais qu'avec Tidiani, on n'est pas du tout d'accord sur cette nouvelle Coupe du Monde. Moi, je l'aime beaucoup, cet élargissement à plusieurs équipes. Je sais que lui, il n'est pas du tout d'accord.
1: Et il paraît que bientôt, il y en aura encore. Là, on est quoi, 48?
2: C'est 48. Après, c'est pas fait, mais.
3: Bientôt, la Coupe du Monde à 200.
2: Ça va être, sachant qu'il y a 200 pays qui jouent au foot.
3: Il y a 200 pays, on va tous faire la Coupe du Monde.
1: Donc, ça veut dire qu'on commence en janvier, on finit en janvier.
2: Ouais, globalement, ça.
3: Mais surtout, on ne saura pas où la faire parce qu'il faut les accueillir, les 200 pays.
1: Donc, pas de surprise, Tidiani, pour toi.
3: En fait, il y a eu des petites surprises ponctuelles sur des matchs. De voir l'Espagne accrochée par le Cap-Vert, c'était quand même une petite sensation. De voir même Curaçao être capable de prendre un point contre l'Équateur, c'est des petites surprises. Mais il n'y a pas de crash. Je crois le seul vainqueur qui est passé à la trappe, voilà, c'est l'Uruguay qui a gagné la Coupe du Monde. Et c'était quand même dans des temps très anciens.
2: Même Fred n'était pas né.
1: Non.
3: Ouais. Même moi, j'étais pas né. Donc, mais toi, sinon, globalement, enfin, sur un tel format, c'est quand même très compliqué pour les favoris de prendre la porte dès le premier.
1: Mais alors, est-ce qu'il fallait vraiment finir? Là, on va parler un peu de l'équipe de France. Est-ce qu'il fallait vraiment finir numéro 1 quand on voit que. Parce que, on a dit pour l'équipe de France, c'est bien, ils vont moins voyager, ils vont rester un peu sur la côte Est pour les matchs qui auront lieu sur la côte Est. Ils vont pas se taper un coup Miami.
2: Une qualif logistique. Donc c'est une première place logistique.
1: Donc, non, mais c'était important d'avoir cette première place seulement pour l'équipe de France?
2: Moi oui. Surtout que sur le tableau, là, on va jouer la Suède. Après, nous, on est prêt à disputer un euro. Là, on va. Normalement, peut-être jouer que des nations européennes, peut-être le Maroc en quart de finale. Mais globalement, je pense, et connaissant un petit peu ce que pense Didier Deschamps, lui, vraiment, le côté pratique de tout ça, il y a une vraie réflexion là-dedans. Vraiment, de faire quasiment 10 000 km en plus, enfin, je crois 7 000 km en plus par rapport à ceux qui vont faire là, c'est vraiment une donnée à ne pas écarter. Donc, ils vont rester dans leur même camp de base à Boston. Et après, les adversaires, ça reste quand même une Coupe du Monde. Tu sois partie droite, partie gauche, on aurait quand même des gros adversaires. On aurait joué la Côte d'Ivoire si on avait terminé deuxième, avec potentiellement l'Angleterre, le Brésil. Donc voilà, je préfère jouer l'Allemagne. Moi. Donc, je préfère jouer l'Allemagne.
1: Oui, mais il y a l'Allemagne normalement en 8e.
2: Et l'Espagne, pour le moment, on en parlera
1: cette
2: après. On n'a pas impressionné.
1: On verra
2: si
1: bien.
2: Si tout se passe bien, on le souhaite en tout cas.
1: Vous pensez quoi, vous, messieurs, de ce début, même pour l'équipe de France, pour les Bleus? Vous avez suivi d'ailleurs, vous avez regardé?
4: Ouais, ça a maté le match.
1: Voilà. Alors,
3: moi ça va en vrai. Après, il n'y a pas grand chose qui m'a choqué. Le Portugal un peu déçu. Le Maroc, il s'est bien sorti.
1: Les Suisses,
3: coup,
1: quand même, les Suisses.
3: Les Suisses aussi, ils se sont bien sortis, du coup, ça me fait plaisir.
1: Bah, tu m'étonnes.
3: C'est un peu bégayé au premier match, quand même. Hein, parce que filer un point en Qatar, fallait le vouloir quand même.
1: Ils l'ont fait.
3: Ah, ça va, on s'est rattrapé, c'est tout bon.
1: Mais vous avez regardé beaucoup de matchs ou pas, JPK, toi, t'as regardé?
4: Ouais, les matchs de l'équipe de France. J'ai suivi aussi de loin.
1: Alors, meilleur français pour toi, selon toi, pour l'instant, sur le début de cette compétition?
4: Mbappé, non. Facile.
1: Messieurs?
2: Oui, je crois que là.
1: On est d'accord?
3: Il part quand même sur de très grosses bases. Hein. Ouais.
2: On a un très beau Mbappé. On a Mbappé
1: des grands jours.
2: Coopératif.
1: Coopératif, voilà. Des grands jours. On peut dire aussi un petit, alors je sais pas si ça joue aussi pour l'équipe, mais malheureusement Didier Deschamps a dû faire un aller-retour en France.
4: Ouais.
1: Il a perdu sa maman. Est-ce que ça aussi, même au sein d'une équipe, ça se ressent? Est-ce que c'est une chose où ça peut souder peut-être encore plus, ouais, une équipe?
3: C'est difficile de parler au nom d'un groupe qui ressent forcément les choses, et voilà, on n'est pas à l'intérieur pour savoir exactement comment tout ça est vécu, mais on imagine que ouais, il peut y avoir un effet ciment, un effet union sacrée, mais globalement il y avait déjà quand même l'idée que c'était la dernière pour Didier Deschamps, donc il a un aspect, on va dire, affectif avec un certain nombre de joueurs de ce groupe, donc là oui, on peut imaginer qu'ils vont avoir encore plus à cœur de lui offrir la très belle sortie qu'il mérite, parce que au-delà de cette triste nouvelle, c'est quand même une grande page de l'histoire de l'équipe de France qui va se refermer avec le départ de Deschamps, et donc il y a des joueurs qui, oui c'est sûr, voudront lui offrir la porte de sortie qu'il mérite.
1: Est-ce qu'on a un joueur qui a flopé dans l'équipe de France, je parle? Est-ce qu'il y en a au moins un qui a flopé? Est-ce que vous en avez vu
2: ça
1: un?
2: Ça se jouera derrière, hein, je pense.
3: Ouais.
2: Ça sera défensivement.
1: Qui?
2: Ouais, je sais pas, Hernandez.
3: Ah, les latéraux.
2: Hernandez,
3: les latéraux,
2: vous, ouais, vous prenez celui que vous voulez, ouais, la réponse miracle.
1: Ah ouais,
2: ouais, ça reste. Pour
1: ça
2: moi,
1: a un
2: ça
1: peu flopé.
2: Bah, ça reste le point, pour moi, ça reste le point faible. Toutes les équipes de ce
1: tournoi. Mais tu mets qui alors?
2: C'est ça le problème. C'est qu'il n'y a pas d'évidence. Après, moi, peut-être que je préfère quand même Lucadine, qui défensivement a peut-être plus de certitude. À droite, il y a beaucoup qui veulent que Warren Zaïre-Emery prenne la place par rapport à la saison qu'il vient de faire. Je suis un petit peu sceptique là-dessus, parce que quand même, c'est vrai que ça reste quand même pas un latéral droit de métier, même s'il a fait des énormes performances au PSG. Son CV en équipe de France reste très maigre. Je préfère faire confiance à Koundé, même si c'est un petit peu plus par défaut.
1: Vous avez des flops, vous, les gars? Dans cette équipe?
4: Je suis pas en mode négatif, moi.
1: Moi non plus. Ouais, t'as vu, t'as tout de suite un
2: sale ambiance.
1: Thomas, tout allait bien.
2: Si je me mets à la place de l'Allemagne,
1: tu donnes des noms, tu dis des coups de nez,
3: des
1: marques.
3: C'est plus des failles identifiées que des flops.
2: Même j'allais dire,
3: c'est des failles identifiées que des flops.
4: C'est des faits, quoi.
3: Dans une équipe qui tourne bien, et franchement, le message sur cette première phase, je vais pas dire qu'il est au-delà des espérances, mais tu fais 9 points, une phase de groupe à 9 points de la part de l'équipe de France.
1: Tu finis par un beau match quand même à 4-1.
3: C'était en 98, et puis t'avais deux belles équipes dans le groupe, parce qu'avant de jouer le Sénégal, on voyait ça quand même comme une difficulté et un vrai test. Au final, pour moi, tous les signaux sont ouverts. Tu sors de la phase de groupe en ayant, pour moi, une dynamique qui est bien meilleure qu'au moment où tu l'as débuté.
2: Rappelle-toi, sur les pronos de la première émission, j'avais dit l'Espagne.
1: Oui, c'est vrai.
2: Je ne sais plus ce qu'avait dit Elton. Je ne suis pas sûr qu'il ait dit la France aussi.
1: On a oublié, mais...
2: Et là, aujourd'hui, on est le 28 juin. Ouais. J'ai mis 26 sur la feuille.
1: 28.
2: Pour moi, aujourd'hui, le grand favori, c'est la France.
1: Bon, on croise les doigts.
2: J'ai juste joué, les frais.
4: Ça va le faire.
1: Est-ce qu'on ferait pas un petit peu de live, messieurs?
2: Avec grand plaisir.
1: Pas vous.
2: Non, on va se retirer, on va pousser la chaise.
4: C'est un autre tour.
3: On fera les bacs au mieux. Hein,
1: c'est deux morceaux que vous nous faire maintenant.
4: Ouais, je vais faire une petite exclue d'un EP que je sors la semaine prochaine.
1: Ça va être un morceau, désolé, après on fera juste après la pub. Dans
4: okay,
1: un instant. Dans un,
4: donc, là, ton émission, c'est toi qui joues.
1: Oui, bah, on a déjà pris du retard avec ça.
4: Vas-y, petit extrait d'un EP que je sors.
1: Avec cette mauvaise ambiance qu'il a foutu Thomas tout de suite.
4: Bah ouais,
1: on a pris du retard. Tu vois, regarde, tout de suite. Tidiani, c'était bien. C'était plus positif.
3: Mais c'est ça l'émission du WSC. On s'équilibre tous les uns les autres.
1: J'ai compris.
4: Ça va le faire.
1: Ça, c'est quoi le morceau que tu nous fais?
4: Extrait d'un EP que sort vendredi prochain, 3 juillet. Voilà.
1: Donc, ça, c'est une exclue.
4: Skyrock dans le monde.
1: Kering,
4: juste ce micro.
1: Prends celui-ci.
4: Le monde est trash.
1: Monsieur Lugic et Patrick.
4: Hey.

0: 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Quelques sons pour l'été, nouvelle EP, 3 juillet, dans le bon. Planète Rap, Big Fred, let's go.
1: Big le JPK surtout, bravo.
0: Et merci.
1: La prod est forte, hein.
0: Ouais, je kiffe les délires comme ça, là, c'est pour les festivals, on envoie ça. On va faire sauter les gens.
1: Dans un instant, tu nous feras un autre morceau cette fois-ci.
0: En feat avec Aciel,
1: chanteur triste. Ne bougez pas, ça arrive dans un instant, on revient. Directos. Messieurs, il reste encore plein de choses à faire. Vous allez avoir mes hot takes. Oh. Est-ce que c'est les hot takes?
0: Intéressant.
1: Hein, les hot takes.
0: Les trucs un peu qui disent.
1: Ah ouais, ouais. Non, mais là, ça va être. C'est, est-ce que, voilà.
0: En mode clivant.
1: Ne bougez pas, c'est dans un instant sur Skyrock. On revient juste après ça.

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1: Passez une bonne soirée en ce dimanche soir, émission spéciale. C'est la deuxième, il y en aura trois en tout de ces émissions spéciales. Il y en aura une juste avant la finale, en espérant d'ailleurs trouver l'équipe de France.
2: Très bien.
1: D'ailleurs messieurs, est-ce qu'on se mouille un petit peu? Est-ce qu'on peut déjà parler de la finale? Est-ce qu'on voit déjà des équipes en finale ou c'est trop tôt?
2: J'ai bien étudié. Je crois que la finale sera France-Brésil.
1: France-Brésil?
2: Ouais.
1: Là, tu mouilles, là, tu mouilles le maillot, là.
2: Le Brésil m'ont fait très belle impression là où je les voyais. Okay. Je les attendais pas du tout.
1: Okay.
2: Je sais pas, j'ai l'impression qu'il y a un petit truc qui est en train de se créer.
1: France-Brésil.
2: Ça serait beau.
1: Tidiani, est-ce que.
3: Moi, je me méfie toujours de l'excès de confiance parce que quand on en a eu, historiquement, ça s'est mal passé en 2002 et en 2021.
1: Enfin, 2002, c'était quand même.
2: Là, il va moins te plaire, là.
1: 2002, c'était particulier quand même. C'était
3: particulier, mais on était très fort aussi.
1: On s'est fait dégager dès le début.
3: Ouais, mais on se sentait très fort, peut-être un petit peu trop fort.
1: Trop fort.
3: Le petit piège, il peut être là, mais sinon. Moi, je vois une finale France-Angleterre.
1: France-Angleterre, ouais. Très bien. Messieurs, une petite idée France-Suisse, non? Asiel qui est avec nous, Asiel UJP aussi qui est avec nous.
4: Je sais pas. En vrai, le Maroc, je le sens bien. Peut-être, on sait pas jusqu'à où ils vont aller cette année. Mais l'Argentine aussi, ils sont pas mal en vrai.
1: Mais ça veut dire que là, on rencontre quand même rapidement le Maroc si tout se passe bien.
2: Potentiellement,
1: sur le parcours.
2: Si on gagne en quart de finale.
1: Quart de finale. Le GPK.
5: Je sais pas, moi je suivrai sur France-Angleterre.
1: France-Angleterre. Ouais. T'as un petit ressenti, pourquoi l'Angleterre? Il y a quoi?
3: C'est une nation qui court après un
1: cette
3: titre,
1: année,
3: un grand titre depuis 1966, qui a fait pas mal de finales et de demi-finales sur les dernières grandes compétitions. C'est quand même un football qui domine le football de club globalement. Et moi, il y a un ou deux joueurs dans cette équipe, comme Harry Kane, je me dis qu'ils s'en rapprochent aussi depuis un bon petit moment. Et puis il y a un bon coach. Moi, j'ai toujours été admiratif du travail de Thomas Tuchel, donc je me dis c'est peut-être leur
1: qui est passé par
2: mon...
1: PSG.
2: Il y a mieux mon histoire quand même, non? C'est mieux France-Brésil, non, Fred?
1: Mais moi, je suis assez d'accord, tu sais quoi? Non, mais je suis pas d'accord avec toi, Thomas. J'ai pas envie d'être d'accord avec toi, donc je suis d'accord avec Tidiani. Mais c'est vrai que PSG. Bien sûr, la boucle est bouclée.
2: C'est vrai.
1: Une fois de plus, dans un instant, mais au take. Il y a du live avec le JPK qui se prépare. Non, juste, je voulais qu'on en parle deux secondes parce que je parlais de la Suisse à l'instant. Est-ce qu'on se fait un petit prono sur le Suisse-Algérie qui approche?
3: Ça va être pas simple pour la Suisse, je pense.
2: Je pense aussi.
3: Que je vois quand même un petit peu plus forte, un peu mieux structurée dans son jeu, un peu plus d'expérience des gros tournois. Moi, je vois la Suisse, mais après 120 minutes.
1: Ok.
2: Donc on va encore se coucher.
1: On va se coucher. On va au tir au but direct. Tir au but.
3: Ou alors en prolongation.
1: En
3: tout cas, ça durera. Ce sera un match à rallonge, je pense.
2: Je pense que l'Algérie a eu son petit match hier qui va peut-être la faire basculer. Peut-être que le coach Petkovic a eu un petit peu de certitude hier et je vois bien l'Algérie passer contre la Suisse.
1: D'accord.
2: Je les vois passer.
1: Donc, petitement. Mais
2: un, deux,
1: au bout de 90 minutes.
2: Ouais, parce que j'ai envie de dormir un peu quand même.
1: Asiel, toi qui es suisse.
4: Non, la Suisse, elle va gagner, moi, je pense. Sincèrement.
1: Un petit prono.
4: Franchement, on est. En fait, début de Coupe du Monde. La compo c'était pas trop ça et tout. Là il y a eu 2-3 changements. Et en vrai
2: avec une vraie révélation de ce mondial Manzambi.
4: Vraiment chaud. Et je pense s'ils gardent cette compo on gagnera contre l'Algérie sans trop de soucis à mon avis.
1: Toi t'es sur quoi?
5: Je pense que c'est l'Algérie
1: L'Algérie.
5: Désolé.
1: Mais on a des belles cotes ou pas sur Suisse-Algérie?
2: Je t'avouerai que je les ai pas
3: regardées. Enfin, la Suisse est quand même assez nettement favori.
2: J'imagine qu'ils sont
3: assez nettement, je crois. Ça doit être du 1,84.
2: C'est précis.
1: Et ben on suivra ça, évidemment.
3: 1,80 pour la Suisse, 4
2: et 4 pour l'Algérie.
1: 4 pour l'Algérie.
3: Il me semble que c'est ça.
1: Il est perdu, je sais pas.
2: Je suis content.
1: Il a trop mal dormi ces derniers temps entre la chaleur et les matchs.
2: Il a fait chaud.
1: Même très chaud. On va continuer à avoir bien chaud.
3: En fait, il a approché Antoine Dupont hier. Il était à la finale du top 14. Donc il s'en remet pas.
2: T'es un peu émoustillé.
1: Sympa cet Antoine.
2: C'est un surtout très fort.
1: Très très fort. Très très fort.
3: Un crack de plus pour la France.
2: C'est vrai.
1: On le salue. Il écoute souvent Skyrock, je le sais, Antoine.
2: C'est vrai, il m'écoute là. Salut Antoine.
1: C'est possible. Mais en tout cas, c'est vraiment une grosse dédicace évidemment. Antoine Dupont. Le JPK, quel morceau fait-on? Vous êtes à deux maintenant.
5: Ouais, on se fait notre feat chanson triste.
1: Donc ça c'est un feat qui est dispo.
5: Ouais, et qui est sur l'EP pareil, qui sort la semaine prochaine.
1: Exactement.
5: Dans le
1: messieurs, c'est quand vous voulez.
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1: les petits micros, c'est parti.
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2: Sam.
3: Bravo.
2: Let's go.
3: Bravo.
4: Et merci beaucoup.
3: Tranquille, tranquille.
4: Tout bon ?
3: Tout bon, tout bon, bien sûr, tout,
4: tout
3: bon. Tout baigne. On est là ce soir jusqu'à 21h tout à l'heure. Il y aura D-Fool avec Vincent. La spéciale du dimanche soir, vous pourrez suivre d'ailleurs match de foot ce soir à Paris. On n'a pas parlé, on dit un petit mot quand même rapide sur Afrique du Sud.
5: Ah, c'est pas le match qui m'emballe le plus. Hein.
3: Ouais,
5: globalement. Mmh. On va démarrer tranquillement, c'est 16e. Canada à la maison, l'Afrique du Sud qui passe ric-rac. Bon, le Canada. Canada devrait s'imposer.
3: Canada. Ah, direct. Essayez-vous tranquille, les gars. Vous
1: moi, je vais dire
3: là,
1: Canada aussi, ouais, mais c'est vraiment le match en c'est guise d'apéritif. Hein, parce que ce qui arrive demain et sur les prochains jours, ça va être quand même beaucoup plus dense et beaucoup plus intense.
3: Donc,
1: beaucoup plus consistant.
3: Canada. Ah, on fait mes hot take maintenant.
5: Ah, là,
3: alors, mes hot take. Attention, mes
1: hot
4: les take shows.
5: J'en ai une, je peux la deviner, je pense.
3: Alors, vas-y. Tu as vu ce que tu veux
5: alors là.
3: Allons-y, mon Thomas.
5: Alors, bon, je le pense.
3: Vas-y.
5: Messi et Ballon d'Or.
3: Ah putain.
5: Mais c'est le DH.
3: Ouais, j'allais dire, est-ce qu'il va y avoir un back-to-back? Parce que tout à l'heure, on parlait de la France-Angleterre, mais est-ce qu'on n'aurait pas France-Argentine? Est-ce que c'est possible d'ailleurs même
1: C'est possible.
3: On peut avoir un France-Argentine. Mmh. Et un 9e Ballon d'Or pour Messi. Ça alors, sera
1: l'Argentine a en plus un tableau qui s'est dégagé de par 1, l'élimination de l'Uruguay qui était normalement prévu au programme, et 2, la deuxième place du Portugal qui les envoie dans une autre partie de tableau. Donc globalement, on peut dire
5: la Colombie.
1: Mais ils ont quand même un tableau à peu près dégagé jusqu'en quart, voire en demi-finale. Mais l'Argentine, en plus, sur le premier tour, fait partie des équipes qui, collectivement, ont envoyé un super message, indépendamment de Messi, qui a 6 buts. Hein.
5: Six buts.
1: Il faut savoir
5: énorme.
1: Que 6 buts, c'est le cut où sont allés certains meilleurs buteurs de la Coupe du Monde dans l'histoire. À la fin de la compétition, lui, il l'a réalisé à la fin de la phase de poule.
5: Donc, pour répondre à Tao Tei, je suis persuadé que s'il la soulève, capitaine, tout back. Il peut être ballon d'or.
1: Il sera dans le débat, en tout cas.
5: Vraiment, il sera
3: 9e ballon d'or.
5: Il est dans le débat. Il va être très très haut dans les débats. Vraiment.
3: Tiens, la team Messi.
5: Je le pense vraiment.
3: La team Messi en face.
6: Ouais, moi je suis cordant. En plus, il a marqué à tous les matchs, non?
5: Ouais. Hier, il a pas joué longtemps. Ça lui a suffi pour mettre un coup franc.
6: Non, il est trop fort, Messi. Il est trop fort.
3: Donc, est-ce qu'on peut avoir un France-Argentine ou autre chose? Mais on peut se retrouver avec France-Argentine.
1: On peut se retrouver avec France-Argentine.
5: Je suis sûr que les codes sont disponibles. On peut parier sur quelle finale? Je pense que France-Argentine est une finale qui arrive très très haut. Il y a France-Angleterre et France-Espagne rapidement. Donc,
3: Allez, autre hot take. Malgré son doublé, Ronaldo doit rester sur le banc. C'est fini. C'est fini pour ce grand joueur aussi qui est Ronaldo. Est-ce qu'il faut qu'il reste sur le banc?
5: Non.
1: Non plus.
5: Non.
3: JPK, si
5: elle... Comme dit Assia, je suis pas
6: cordant. Moi, je suis pas cordant. Enfin, moi, je trouve qu'il faut qu'il reste sur le bon perso.
3: Ah, bah
5: est-ce
3: voilà.
5: que c'est un lien? Je sais pas.
3: Voilà.
5: J'essaie de deviner quelque chose. Est-ce que c'est un lien avec ton amour pour Léo Messi?
1: C'est une question.
3: Peut-être un peu. Ah, mais oui, c'est vrai.
5: Il y a
6: peut-être un peu de haine.
3: Pas crédible, pas crédible.
5: Aïe, aïe, aïe.
3: Bah, c'est vrai qu'il y a toujours cet antagonisme.
6: Ouais, je sais pas, mais j'ai l'impression il porte plus préjudice à l'équipe qu'il en donne, genre, je sais pas, c'est ma vision à moi.
3: Est-ce que ça, à votre avis, ça, forcément l'ego, ça énerve quand tu vois un Messi qui réussit plutôt bien là et lui qui est un peu.
1: Ah, surtout,
3: à la
1: ça
3: traîne.
1: A été quand même un carburant pour mener la carrière qu'il a eu, hein, Ronaldo. Hein, c'est un mec qui marche quand même beaucoup à l'ego.
3: L'ego, ouais.
1: Enfin, pour trouver la motivation de jouer jusqu'à 41 ans alors que le mec il a tout gagné, que ce soit les Ligues des Champions, les Ballons d'Or, le trophée, le grand trophée avec sa
5: mais
1: sélection.
5: Pas
1: la Coupe du Monde, mais bon, la valeur de l'euro, je vais pas dire que ça vaut une Coupe du Monde pour lui, mais on va dire que c'est le premier du Portugal, donc c'est quand même très important. Ça veut dire que il a encore la dalle quand même, l'ancien. Et s'il a la dalle, à mon avis, bah, c'est un peu pour aller chercher, faire cette course au record.
5: Il y a pas d'évidence pour le remplacer, en fait.
3: C'est compliqué de foutre les anciens sur le banc, hein.
1: Toutes les nations sont confrontées à un moment à ça. Hein.
3: Comprenez, c'est très compliqué de les foutre sur le banc. Bah, attends.
5: Il y en a qui essayent à l'école.
3: Il y en a plein qui essayent de les foutre sur le banc.
1: Après, moi, je trouve ça ultra facile aujourd'hui de résumer les problèmes du Portugal à Cristiano Ronaldo.
3: Oui, c'est un peu ça.
1: Vraiment,
3: c'est comme toujours, tu montes évidemment.
1: Ah, c'est le joueur le plus exposé, donc fatalement, c'est lui qui va prendre les premières critiques.
5: Comme
1: mais...
5: si la France ça marche pas, c'est la faute de Mbappé.
1: Exactement, on mais sinon, l'équipe du Portugal, dans le jeu, dans l'expression collective, c'est quand même pas ça. Quoi.
3: On attendait mieux quand même du Portugal, on est tous d'accord.
5: Ah, ça oui.
1: Au-delà du classement, c'est le jeu qui est proposé. C'est ennuyeux, c'est monorythmique. Il y a 2-3 joueurs qu'on connaît en plus en France. Hein. Tu parlais du PSG, Vitinha, c'est pas le Vitinha du PSG. Bruno Fernandes, meilleur passeur historique de Premier League il y a même pas un mois, qui est en grande difficulté. Donc c'est un ensemble, Portugal, c'est bancal.
5: Les Portugais détestent leur coach. Dans les journaux portugais, les suiveurs portugais ont beaucoup de mal avec cet entraîneur qui a tué une très belle génération en Belgique et qui pour le moment fait pas du très très bon travail avec le Portugal.
3: Bon, bah bon courage à nos amis portugais. Et enfin, dernier hot take.
1: Pour le moment, on a eu du Messi, du Ronaldo. Qu'est-ce qu'on va voir? Il nous manque Mbappé, là, j'ai l'impression.
3: En finale, je vous propose, pour la première fois de son histoire, il y aura une équipe africaine.
5: Ah.
3: Pour la première fois, il n'y a jamais eu d'équipe africaine, on est d'accord, les gars.
1: Une seule en demi-finale.
3: Demi-finale, oui.
1: Maroc. Plusieurs fois en quart de finale.
3: Mais jamais en finale.
1: Non.
3: On est d'accord, de l'histoire de la Coupe du Monde.
5: Là, il y a un problème de tableau, Fred.
3: Ah ouais?
5: Ouais, il y a un problème de tableau. La seule, du coup, pour moi, la seule qui serait capable de le faire par rapport au tableau, c'est la Côte d'Ivoire. Qui est pour moi l'équipe africaine qui m'a fait la meilleure sensation.
3: Et tu penses qu'à un moment, Côte d'Ivoire, ça va être compliqué?
5: Ouais, il y a l'Angleterre, là, ben, il y a le Brésil, l'Angleterre, il y a quand même. Mais ça serait génial. Ça serait génial. Le Sénégal joue la Belgique. Le Maroc, je ne les vois pas passer contre les Pays-Bas.
1: Contre les Pays-Bas, ça va être dur.
5: Malheureusement. Mais après, il y en a d'autres. Hein, mais je ne vois pas la RDC non plus passer contre l'Angleterre. À voir. Mais pour le coup, j'étais assez impressionné par la Côte d'Ivoire, moi, dans cette première
3: partie. Kidiani, toi, cette vision, tu ne l'as pas non plus?
1: En fait, déjà, je trouve ça top qu'il y ait 9 équipes sur 10 qui soient au rendez-vous des 16e. Ça montre que le continent africain progresse, se structure. Il y a des nations qui travaillent très bien. Le Maroc en fait partie, le Sénégal est régulier. Maintenant, en fait, moi, j'ai une limite, mais qui ne concerne pas juste les pays africains. C'est que je pense que c'est très difficile pour une nation qui n'a jamais gagné la Coupe du Monde de la gagner pour la première fois. Et ça se vérifie un peu au niveau historique. C'est compliqué. Les Pays-Bas, t'en as parlé, qui a une nation qui a marqué durablement le jeu, l'histoire du jeu, ils l'ont encore jamais gagné. L'Espagne a mis un certain temps à la gagner. Et on voit qu'en gros, c'est un club des 8. Hein. Il y a 8 équipes qui l'ont gagné, cette compétition. L'Angleterre l'a gagné une fois en 66. Ah, ils courent toujours après, alors qu'ils ont quand même bien les moyens de la remporter. Moi, je pense que l'Afrique y arrivera, mais il manque encore un petit peu de temps. Ça arrivera dans ce siècle, à mon avis. Mais
3: pas tout de suite.
1: Non.
3: Pas sur celle-ci.
1: Non, il y a encore un retard, même structurellement, à un moment, je veux dire, ça compte, la façon dont tu peux former tes joueurs, dont tu peux gérer leur accompagnement financier. Il y a aussi des travers aussi dans le foot africain qui fait qu'aujourd'hui il y a des business un petit peu sombres et qui sont des limites pour moi pour que ce football-là progresse.
3: Donc mettre un peu d'ordre dans tout ça.
1: Voilà, il y a encore de l'ordre à mettre, mais par contre démographiquement il y a le potentiel et au niveau culturel et du talent il y a rien à envier à qui que ce soit, mais pour moi il manque encore de la structure.
3: Et c'est important aussi, c'est ce qu'on
1: bien sûr.
3: Les...
5: Je t'avais dit qu'il était meilleur qu'Elton.
3: C'est vrai. Ouais. On le salue, le bon Elton quand même. On va mettre un petit morceau, messieurs. Après, il y aura du live encore avec vous d'ici quelques minutes. Et on sera même un petit jeu qui connaît les lyrics.
1: Ah.
3: Spécial foot, évidemment. Ce soir, on parle foot, on écoute du foot. Et on va écouter. On va rester à Rennes. Rambo Goyard, tu
4: connais? C'est vrai, je le connais, mais on m'a dit qu'il était de Rennes.
3: Il est de Rennes. Voici BMS sur

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1: Passez une bonne soirée sur Skyrock, en effet, mode foot pour cette Coupe du Monde. On a fait déjà une première émission qui était très bien, mais celle-ci est encore mieux.
2: Ouais, je trouve. Hein,
1: je trouve que c'est encore mieux. C'est encore mieux, il y a l'OJPK qui est là avec nous, il y a Assiel qui est là avec nous. Tidiani, très belle recrue.
2: Ah, super. Hein,
1: très belle recrue. Ah. Thomas, toi, par contre, le banc bientôt. Hein, peut-être pour la troisième, on n'est pas sûr, mais
2: on verra.
1: Peut-être qu'on va tester un peu le banc.
2: Que le niveau se dégrade.
1: Ah, ouais, c'est compliqué. Nous allons faire un jeu maintenant. On va voir qui est le plus fort. Tiens, entre la team artiste et la team Winamax.
2: Pas mal.
1: C'est parti pour qui connaît les lyrics. Alors attention,
3: sur
1: qui
3: les
1: connaît
3: lyrics, les lyrics. Normalement, on est battu. Hein.
1: Ouais, non, parce que on est battu. Parce que je tiens à vous le dire, c'est des punchlines autour du foot.
2: Ok.
1: Donc il va falloir retrouver. Vous allez voir, le principe de qui connaît les lyrics, c'est simple. C'est morceau, à un moment, il y a un bip. Pour trouver ce qu'il y a dans le bip.
2: Ok. Tidiani peut l'entendre.
3: C'est n'oubliez pas les paroles, quoi.
1: Non,
2: ça n'a rien à voir, Tidiani.
1: Attends, tu veux qu'on ait des procès avec mon ami Nagui? C'est un concept totalement original.
3: Il
4: peut entendre la musique sans le casque?
1: Ah, très bonne idée. Est-ce que tu peux te brancher quelque part?
5: Je vais essayer de me brancher.
1: Non, mais attends, sinon, tu sais quoi, c'est pas, non, tu vas entendre le son, c'est pas grave. Je vais te mettre le son ici dans la pièce.
6: C'est le premier qui envoie ou c'est...
3: Ouais.
1: Oui, bah c'est le premier qu'on voit, bien sûr.
6: Allez.
1: C'est le premier qu'on voit. Allez, le premier extrait. Artiste culte. On y va, c'est parti.
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2: C'est une bonne réponse. Mais lui, en fait,
1: il vous a terminé.
2: Il rappe en même temps. Moi,
6: je savais pas que mon micro était coupé. Ouais, mais...
1: Évidemment, Caris.
6: Après, bon, classique, indétrônable.
1: Indétrônable. 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
6: Zizou dans les arrêts de jeu.
1: Caris, bim, avec Booba, le morceau Kalash. C'est donc un point pour la team artiste.
6: Ouais.
1: Team Winamax, je vais pas vous mettre la pression.
6: Il y en a combien de points?
1: Je sais pas, on verra.
6: Au feeling.
2: Là, c'est Suisse-Algérie.
3: Faut pas qu'on prenne imperfect, c'est juste ça l'idée.

0: Dybala, Dybala, Dybala. Il l'a dit en premier, on n'avait pas de.
1: On l'avait tous, on l'avait tous.
0: Facile.
2: Numéro 10 sur le rinté.
3: Dybala.
2: En effet, le morceau de Maes avec Jules Dybala, c'est ce qu'on écoutait.
0: Ça, c'est facile.
2: Un partout. Ouais, très gros hit. Après, c'est encore pareil, c'est encore un très gros hit. Ouais, c'est parti.
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0: Benzema, Benzema, Benzema, double frappe de. Ah voilà,
2: on est avec AC Milan, plus violent que du MMA qu'une double frappe.
3: Que Benzema.
0: De Benzema.
2: De Benzema, en effet. Eh bien, allons maintenant sur le dernier. Ah non, on a avant-dernier extrait, très bien, on y va.

0: retire.
1: Il fallait bien que j'ai une réponse.
2: C'est
1: beau,
2: c'est Damso, Paris c'est loin, Francabille sur poitrine.
3: De Materazzi.
2: De Materazzi, exactement. Mes spermes sont des moteurs de Maserati. C'était pour la rime riche.
0: Très riche.
3: C'est beau.
0: Rime concentrée.
2: Et on va passer maintenant au dernier extrait. Hein, le dernier extrait que vous allez reconnaître.
3: Victor Osimhène. Oh. EasyJet Lilitaly.
2: Bon, après, je vais pas vous cacher, c'était Ben PLG avec en featuring. Mais t'as eu du mal à te reconnaître, déjà.
3: Au début, j'ai bugué, j'ai fait, mais attends, je sais que c'est moi.
0: Il y a eu un avantage.
3: J'avais plus le son. Mais c'est une phase qu'a trouvé Ben. Voilà. Très bien.
2: Et bah écoute, on est sur un 3-1.
0: Un 3-2.
3: Non, il avait trouvé Mater.
2: Ah, il y a eu 3-2. Ouais, 3-2.
3: Ouais, allez, on a tous gagné.
0: Normalement, ça fait 5-0.
1: Avec les honneurs.
2: Allez. Bah, vous avez gagné. Le droit de faire du live.
0: Super original et super ton jeu, Fred.
2: Oui, je sais. Peut-être qu'il y en aura un prochain. Toi, t'as rien fait dans le jeu. À part.
0: J'ai trouvé Dybala.
2: Dybala, ok. Bon, bah merci.
0: Pas mal.
2: Merci pour la
0: part.
2: Merci Thomas pour la participation.
0: Non, bah. Je suis Coubertin, moi.
2: Ils ont gagné en tout cas le droit de nous faire du live.
1: Avec plaisir.
2: Et on va se régaler. C'est quoi ces deux morceaux pareils? Alors non, il y a un solo chacun, c'est ça?
3: Ouais, un solo chacun. On est dans le bon. On
2: les envoie. Les deux sont dispo? Les deux morceaux?
3: Ouais, de ouf.
2: On peut les trouver.
3: Extrait des albums et EP de chacun, quoi.

0: Alors, c'était dans la même année.
1: Ouais.
0: Avec le même prof.
1: Oui, décidément.
0: Je me lève.
1: Oui. Mmh.
0: Et là, la grosse tache de sang au cul.
1: Ah, mais c'est
2: qu'il y a plein, les règles.
1: Il y a eu plein de messages depuis tout à l'heure.
2: C'est un classique.
1: Quand t'as raconté ton truc en cours, là, il y a plein de messages qui sont arrivés de filles qui nous ont dit qu'elles avaient vu ou des copines dans la classe. Yaline, par exemple, ou elle, là, qui s'est arrivée. Les règles qui arrivent en plein milieu d'un cours de sport pour Lynn, par exemple.
3: Ouais, ça, c'est très chiant.
0: Et là, à la fin du cours, le prof qui dit la prochaine fois, faut faire attention, hein.
1: Super,
3: génial, ça te rassure.
1: Je vous racontais ça il n'y a pas longtemps, mais moi j'avais une copine dans la classe qui a vu ses premières règles, en cours.
3: Non, mais là c'est horrible. Là.
1: Bon,
0: c'est la honte. C'était à l'époque du collège, donc évidemment ça parle.
3: Ouais, c'est ça.
1: Nous les mecs, on était morts de rire.
2: Clair. La meuf, c'est moins drôle.
1: T'aurais rigolé, toi, Romano.
0: Moi je rigolais pas.
2: Non, mais la meuf.
3: Tu rigoles moins.
2: Je pense qu'il y a même certaines meufs qui peuvent se mettre à chialer, les pauvres.
1: Qui nous disent, c'est arrivé une copine en cours, derrière tous les mecs l'appelaient Dracula.
3: Oh non, mais con. Bah moi, c'est arrivé une copine que vous connaissez bien, je donnerai pas son prénom.
1: Oui.
3: On était au resto et ça lui est arrivé ça.
1: Splash.
3: Non, je dirais pas qui.
1: Non, mais je dis Splash.
3: Splash, ah ouais.
2: Ah non, ce n'est pas son prénom.
3: Non, c'est pas son prénom, pardon.
1: C'était le bruit des règles, Marie, que je faisais là.
3: Et en fait, elle a eu ses règles direct. Non, mais elle était en jean, tu sais, hyper claire. Et heureusement, j'avais un long manteau, donc je l'avais prêté, puis elle était partie changer après.
1: Donc toi, tu fais fouf, et moi, je fais splash.
3: Et toi, tu fais, ouais, voilà.
1: D'accord.
3: C'est pas super.
1: Bon, ben merci Lulu, en tout cas, pour les petites
0: rondes en classe. Merci à vous, et je vous kiffe, tout c'est le monde, là. Je vous écoute le matin, le soir, enfin, c'est.
1: Bah, super. On t'embrasse, Lulu, et on va t'envoyer ton t-shirt Skyrock. Et reviens quand tu veux, hein. On est là tous les soirs.
0: Ok, pas de soucis.
1: Bisous,
0: Lulu.
1: Ciao.
0: Bisous salut. À tous.
3: Bisous.
0: Salut,
3: salut.
0: Bisous, l'équipe.
1: Bisous à toi.
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1: Le double appel avec les numéros que vous nous envoyez avec les familles, évidemment, les super familles du double appel qui sont là. Vas-y, balance, Guigui, ça y est, c'est parti. Ça sonne, on connecte tout le monde. Allons-y. 3, 4, 5, on appelle 5. Il y a quelques-uns qui vont répondre. Alors, c'est donc parti.
8: Allô, allô.
1: Oui, allô.
8: Oui, je vous entends.
1: 3.
8: Vous m'entendez aussi. Pas
1: si, si.
8: Si, si, je vous entends.
1: Vous voilà.
8: C'est monsieur.
1: Ah. Allô.
8: Allô. Pardon.
1: Allô.
8: Vous m'entendez, vous m'appelez, monsieur. Oui, pourquoi vous m'appelez? Je sais pas, moi, vous êtes, c'est que vous faites quoi, monsieur?
9: Moi, je suis décaloté complètement.
8: Comment?
9: Moi, je suis décaloté complètement.
8: Je comprends pas.
1: Il est décaloté?
9: Ouais.
1: Eh oui.
9: Oui, c'est qui? Encule tes morts.
10: Oui, bonjour.
9: C'est quoi le cinéma, là? D'accord? Encule ta mère.
10: Ferme ta gueule.
9: Mais je vais t'enculer tes morts. Bah, viens chez moi.
1: Ta bonne femme, elle est là ou pas?
9: Non, je suis chez ta mère, là. Il est ta mère avec moi,
8: dans la caravane.
9: T'es en train de la préparer pour la prostituer.
1: Oh, bah, c'est...
9: Ah ouais, bah, t'as qu'à venir. On va voir. Eh, enfant de putain, PD de tes morts.
1: Oui.
9: T'as quoi, PD de tes morts? Tu veux pas te faire enculer, non?
1: Bon, bah, écoute.
8: Non, pourquoi?
9: Mais toi, je jure sur toi, tu serais devant moi, je t'arrache la tête dans le lit, je te mange l'oreille, je te mange le nez, je te mange tout, ben c'est mort. La tête dans le lit, je serais... Oui, oui, t'as de la gueule derrière le téléphone, enfant de putain. Petit pédé de tes morts. Petite salope.
1: Salope.
8: Ouais, c'est ça, ouais.
9: Un manche mort qui m'appelle, qui me chicane. Allez, où ta femme?
10: Un manche mort qui m'appelle.
8: Oui, allô?
9: Bah, vas-y, on culpe tes morts, ben c'était mort.
8: Voilà. Ouais, va te faire enculer, c'est ça. Allez, ciao.
1: Mais qui l'ont
9: Mais t'as de la gueule, mais t'es qui, comment tu t'appelles déjà, toi? T'es qui pour m'appeler comme ça?
8: Ouais, viens.
9: J'ai mis le poing dans ta chatte de ta mère.
1: Ouais.
9: J'ai mis le poing dedans.
11: Et ta cousine, elle est partie?
1: Ah, la cousine.
9: Y a pas de cousine, y a que ta mère et ta grand-mère.
1: Et ta grand-mère.
11: J'ai pas entendu, excuse-moi.
1: En famille.
9: Non, je vais enculer ta mère aujourd'hui, puis après je vais la mettre sur le tapin.
1: D'accord.
9: Oui, histoire qu'elle me gagne un billet de 2-3 000 euros. Et puis après je mettrai ta grand-mère, et puis je vais prendre ta soeur, je vais tout mettre dessus.
1: Oui.
9: Bon, c'est tout, les faire enculer.
1: On va enculer tout le monde.
9: Et c'est mort. Allez, va te faire enculer, arrête de m'appeler.
1: Ouais, mais ça reste en famille. Mort.
12: Hein, c'est la famille, wesh.
1: Ah oui, c'est la famille, wesh. Hein. Tout ça, ça reste.
12: Mais c'était bien, wesh.
9: Allô. Oui, allô.
8: Oui.
0: Allô.
8: Oui.
0: Allô.
8: Oui, allô.
0: Oui.
8: Oui.
1: Oui. Bah, on vous écoute.
8: Allô.
9: Qui est l'honneur?
2: Bah, il faut parler, monsieur, quand on appelle les gens. Hein.

0: Bah, j'appelle pas, moi.
1: Bah, si, c'est, si, t'appelles.
0: Bah, qui c'est qui appelle, là?
1: Bah, c'est le monsieur, là.
0: Bah, à qui ai-je l'honneur, là? Moi, j'appelle personne, hein, là.
2: Je suis la plus grosse salope du 9-3.
0: Ok. Qui est-ce que vous êtes?
2: C'est Cédric.
0: Ben écoutez, ben, Cédric de où?
3: Patrick.
2: Patrick. Ah ben, c'est Michel au téléphone.
0: Non, mais vous vous chiez de moi. Hein.
4: Pas du
0: moi,
4: tout.
0: Moi, j'appelle pas. Hein.
4: Pas du tout. Mais on est combien sur la ligne?
5: Là,
4: vous?
5: Je suis à poil.
4: Il y a vous? Ah, bonjour, madame.
6: Oui, bonjour.
4: On a un problème de téléphone, madame.
6: Bah, écoutez, allô, qui vous êtes?
4: Bah, je sais pas, on est plusieurs sur la ligne.
6: Oh là là, j'y comprends rien. Ça, bah,
4: c'est ah bah voilà, ça fait de l'écho, nous aussi.
1: Ah bah ça, ça écoute.
4: Ça écoute. Non, pas du tout. Ah non, pas du tout. C'est pas... Non, c'est un con, lui. Non, c'est pas lui.
2: Voilà.
4: Ah non, non, c'est...
2: Surtout pas.
4: Non,
2: ouais.
4: Surtout pas.
2: Surtout pas, madame.
4: Attends, quitte
7: pas. Non, mais vous commencez à me faire chier, là. Qu'est-ce que c'est que ça?
1: Ah, calme-toi, chérie.
7: Pardon ?
1: Calme-toi, chérie, t'as les nerfs qui lâchent.
3: Des histoires.
7: Non.
4: Si, t'as les nerfs qui lâchent.
7: Qui c'est qui a l'appareil, là ?
1: Bah, c'est moi, je vais venir te faire un petit massage, ça va te détendre.
7: Hein ?
1: Je vais venir te faire un petit massage, ça va te détendre.
7: Pauvre con, on va.
1: Voilà. Je vais te masser la vulve.
7: Oh, de toute façon, j'appelle la gendarmerie.
1: Non, bah, c'est pas la peine. Hein.
2: Appelle.
4: C'est pas en couille.
1: Oh là, je m'appelle Cédric.
2: Parle bien, je m'appelle Romano.
4: Comment tu t'appelles?
2: C'est Cédric.
4: Ah, c'est Cédric. Ah,
2: ouais, allez, c'est Cédric. Hein.
4: Oui, on a bien compris.
1: Ah, je veux te masser, madame.
2: Cache-toi de là.
1: C'est Cédric.
4: C'est Cédric. Allô? Il reste du monde?
7: Oui, je suis toujours là, oui.
4: Ah, vous êtes toujours... Alors, excusez-moi, madame, moi, je suis une nouvelle personne. Faudrait arrêter de m'appeler, hein, s'il vous plaît. Hein.
7: Oui, c'est vous qui a intérêt de pas de m'appeler, parce que là, ça y est, mon mari est parti à la gendarmerie.
1: Ah, quand même, directement, là, à cette heure-là, il est parti, là.
4: C'est qui est parti.
2: Aïe, aïe, aïe. Hein?
7: Pauvre con,
1: voilà, vous lui dites bien que je m'appelle Cédric.
2: C'est Cédric.
7: C'est
2: Cédric. Ah, c'est Romain. Cédric.
1: Voilà, je m'appelle Cédric, je vais aller en prison.
2: Je m'appelle Romano.
1: Je vais être dans une cage.
2: Oh, ouais, s'il te plaît.
4: Bon, on s'occupe de tout ça, madame. Hein.
6: Allô?
4: Oui, bonjour, il y a une nouvelle, tiens. Bonjour, madame.
6: Bonjour, monsieur.
4: Bonjour, je vous passe quelqu'un.
8: Oui, comment vas-tu?
6: Ben, j'ai pas reconnu, je reconnais pas qui m'appelle.
8: Ben, moi, je suis Patrick, hein.
1: C'est Patrick!
2: Ce bon Patrick.
4: Voilà, m'oubliez pas!
2: C'est Cédric.
9: Ben, laisse-moi tranquille, toi.
4: Mais parle bien! Ben ouais, tu vas nous faire foirer le double appel.
9: Ben non, mais dis pas mon blast, hein, ouf, toi, quoi.
4: Ben, c'est pas moi qui le dis.
9: C'est ben, Cédric, toi, moi, je dis pas que c'est du fou de Romano.
4: J'ai pas une voix de merde comme ça, moi, c'est pas moi qui
7: parle. Ben, t'es une voix de pire.
1: Ouais, non, mais il nous emmerde, ce Cédric, là.
9: Allez, c'est ça.
1: Non, mais vous inquiétez pas, madame. L'affaire est.
4: Est dans le sac.
1: Est dans le sac. Il faut un putain de sac pour me mettre dedans le machin.
2: Sacré sac.
1: On va s'occupe de lui, madame.
6: Je sais pas de qui c'est.
1: Non, mais on va s'occuper de ce voyou récalcitrant.
2: C'est Cédric.
9: Non, c'est Romano.
1: Arrête de dire mon nom.
6: Oui.
9: Tout de suite, arrête de dire mon nom.
1: Bah, Cédric,
4: oui, attendez, il y en a deux autres. Oui. Oui, allô?
6: Oui, mais enfin, vous êtes qui? Écoutez, là, bonjour.
1: Oh là, je m'appelle Cédric. Cédric le Belge.
2: C'est Cédric.
9: Ah, t'es complètement
4: rendu fou. Oui, vous avez entendu.
8: Vous arrêtez vos conneries, vous êtes des connards.
4: Oh, c'est pas gentil, ça.
9: Ah non, c'est vrai que c'est un connard.
1: Ah non, je m'appelle Cédric.
6: Je raccroche et puis arrêtez de m'ennuyer.
4: Bon, on va arrêter de vous embêter, madame. Et il y a un monsieur, il est tout bizarre au téléphone. Il arrête pas d'appeler tout le monde.
9: Ouais, je suis la plus grosse salope du 9-3.
4: Ouais,
9: allez, casse-toi.
2: Ça alors.
4: C'est lui.
1: Agressif.
4: Ouais. On vous embrasse.
1: Excusez-nous du dérangement, madame.
9: Ça le poucave.
6: Écoutez, à cette heure-ci, quand même.
1: Non, mais nous sommes occupés du récalcitrant,
10: bonjour,
1: madame.
10: Vous êtes en relation avec Magali Laurent.
4: Bonjour, Magali et Laurent. Salut.
1: Salut,
4: au revoir, bonne soirée.
6: Ouais, ben.
1: Allez, hop!
2: Allez,
1: Simone! Allez, on a mangé un gant!
4: Je sais plus qui nous a reconnus d'ailleurs, qu'on lui a fait cadeau quand même!
1: Allez, hop!
4: Il y a deux qui nous ont reconnus là tout à l'heure!
10: Ouais!
4: Pendant notre double appel! Merci pour les numéros, comme tous les soirs!
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5: Et dans la chaleur, sous la canicule, dans quasiment toute la France, la spéciale, la grande spéciale du dimanche soir, un spécial de Difool, les nouvelles stories, les nouveaux épisodes de la plus grande radio libre de France. Il est brestois, il s'appelle Mathieu, il est marié, il est père de famille et de plus en plus, il fantasme sur les femmes qui ont un kikou entre les jambes. Voilà, son fantasme, c'est les transsexuels. Il va tout vous raconter dans trois quarts d'heure à peine. Il y aura également le clash de la drague, hein. Cédric le Belge contre Romano. On va mélanger leur meilleur clash comme tous les dimanches soirs. Et puis comme premier, hein, l'histoire de Maël qui habite dans le 65. Maël qui se fait littéralement mettre à l'amende par sa femme. Tout ça, ça a retrouvé juste après le son de Rainbow Goyard, maintenant avec BMS dans la spéciale de Difool sur Skyrock.
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1: Oumel, donc toi, t'es dans le 65 et tu viens nous parler de ta meuf.
2: C'est ça. Bien le bonsoir à tous.
3: Salut.
2: Bonsoir à tous ceux qui nous écoutent.
3: Salut Oumel.
1: Salut Oumel. T'es où? T'es à Tarbes ou t'es à Lourdes?
2: Oui, je suis à Tarbes.
1: Ah.
3: Tarbes.
2: Exactement.
4: Ah. Oui.
1: C'est Tarbes. C'est le 65 qui est aussi Lourdes.
3: C'est ça, tout à fait. C'est juste à côté.
1: Oui.
2: Exactement.
4: T'es déjà Guigui allé à Lourdes?
3: Jamais, tu sais que jamais.
5: T'es jamais allé, gros?
3: Non, je suis jamais allé.
4: Il y a plein de sauces à toi là-bas.
3: Il y a tous tes potes, ils prennent là-bas.
5: La vérité, c'est que moi, j'ai
3: tous tes refs là-bas.
5: J'ai ma famille là-bas. Il y a beaucoup de gens en galère aussi. Hein.
1: Ouais, il y a des gens qui vont parce qu'ils ont, un handicap et ils se disent.
3: Même des maladies.
1: Ouais, hein. Moi, j'avais des maladies, ils se disent.
5: Et des gens qui sont pas loin du.
3: Ouais, j'avais une tante qui voit la lumière au bout du tunnel. Qui était allée, tu sais, quand elle était gravement malade.
1: C'est bien, je te donne de l'espoir. Je trouve ça bien, oui.
2: Il faut y croire.
5: Et mon père, il a travaillé dans la grotte, au-dessus, truc de genre technicien, tu vois. Et en fait, il y a plein de fentes pour mettre des offrandes, tu sais, des petites pièces, des petits billets, machin.
1: Ouais.
5: Et dessous, ça tombe genre dans des genres de bacs. Et toute la journée, t'as des employés qui ramènent, qui prennent les bacs, qui les déplacent, qui mettent ça au coffre.
1: C'est comme des machines à sous.
5: Mais c'est exactement ça.
4: Et il y a beaucoup d'argent.
5: Non mais tu te
1: rends. Ah, je pense.
5: Ouais. En fait, il y a des gens qui traversent la planète pour venir juste aller dans la grotte de Lourdes. Il y a des vols qui viennent des États-Unis, des vols directs qui vont à l'aéroport de Tarbes-Saint là, tu le connais.
4: Je savais pas que c'était aussi ouf.
5: Non mais c'est un truc de ouf, genre des avions remplis de d'Américains en malade, tu vois, ou en galère, des vieux hein, qui viennent à la grotte faire des pèlerinages et qui mettent de l'oseille. Non mais c'est un truc.
3: C'est un truc d'une dizaine d'années.
5: L'oseille que
3: j'ai regardé directement hein.
1: Dès qu'on parle d'oseille, Romano se renseigne
4: immédiatement. Ah bah évidemment, ouais.
3: Non, une année là, c'était en 2013, ils avaient reçu à peu près 4,3 millions d'euros.
5: T'as vu? Juste en pièces dans les petites fentes.
3: Ouais.
5: Mais toute la journée, c'est-à-dire que mon père il me disait en fait ça tombe dans des genres de c'est pas des chariots, ça vous
3: est. Ah non, juste de la merde, juste de la merde.
5: Mais ça doit être ça des dons.
3: Non, ça c'était quand il y avait eu les inondations et justement que la grotte avait été inondée. Ils avaient reçu 4,3 millions d'euros de dons.
5: Mais c'est un truc comme ça.
1: Vas-y, Romano, inonde ta cave.
3: Ouais, je passe au couple de l'OTAN, mais bon.
1: Tu demanderas.
3: Tu fais un don, ouais.
1: Bon. Et il y a des gens qui avaient eu des espèces de miracles. Il y a des gens qui étaient allés, qui ne voyaient plus rien et qui ont vu après, par exemple.
5: Des histoires.
3: Bah, des gens aussi qui ne marchaient plus, qui ont marché.
6: Tu sais, de l'argent dans les fontaines.
5: Dans les fontaines, ouais. Des fois, ils doivent vider les fontaines pour ramasser l'oseille.
6: Parce qu'il y avait de l'oseille.
1: Ouais, à Rome, c'est pareil. Bon, on a découvert un petit peu, on a fait un peu de tourisme.
5: Tourisme.
1: Donc, on a découvert ton coin, Oumel. Maintenant, tu vas nous parler de l'histoire avec ta meuf. Qu'est-ce qui se passe, toi, Oumel?
2: Eh ben voilà, l'histoire avec ma meuf, c'est la suivante. Eh ben, il se trouve que je vis avec ma meuf depuis une dizaine d'années.
1: Mmh.
2: Et ma meuf est plutôt du genre un peu axée sur le conflit, en fait. Elle aime les rapports de force.
3: C'est casse-couille, quoi.
1: Mais toi, t'aimes bien, t'aimes bien les meufs qui ont un peu de caractère, comme ça?
4: Bah, beaucoup.
2: Moi, je suis plutôt du genre pacifique qui prône pour régler toute situation par le dialogue dans la non-violence, en fait.
4: Ah ouais, et elle
1: Ouais, ouais, mais c'est vrai que le conflit avec ta chérie, c'est...
2: Ma chérie, c'est complètement l'opposé, en fait.
4: Ouais, mais tu le savais dès le début, son caractère.
2: Non,
1: tu l'as découvert après.
2: Justement. C'est avec le temps, effectivement. Et puis, en plus de ça, elle est jalouse comme c'est pas permis. Mmh. Et bref.
1: Non, mais Marie, elle a raison de poser la question, parce que parfois, il y a des gens qui sont... Toi, t'as un mec, il est hyper passif. Moi, j'ai un ami personnellement qui est assez passif ces temps-ci.
3: Ouais, ouais.
2: Je suis assez passif.
1: Bah voilà. Et il y a des meufs qui sont, ou l'inverse.
2: Plus, hein.
1: Qui s'entendent très bien ensemble.
4: Bah ouais, ouais. Et donc, t'as découvert ça petit à petit, en fait.
2: Donc, oui, progressivement.
4: Elle est dirigiste.
1: Ah, pardon.
2: Alors, c'est l'agressivité verbale, mais aussi agressivité physique, en fait. Ça s'est produit déjà trois fois.
1: Ça fait combien de temps que vous êtes ensemble? T'as pas dit non?
4: 10 ans.
1: Ah si,
3: elle s'est fait arrêter, comment ça?
1: T'avais dit.
3: Elle s'est fait arrêter par qui? Mais c'est quoi, genre, elle t'a déjà mis des tartes?
2: Elle m'a mis des tartes, oui. Au départ, c'était histoire de me pousser, elle me poussait et autres et tout ça, enfin de me pousser dans mes retranchements, pousser à réagir, et je ne réagis pas, et là, dernièrement, il n'y a pas si longtemps de cela, au cours d'une de nos conversations, il y a eu une divergence d'opinion et je lui ai sorti des propos qu'elle m'avait déjà avancés. Je lui ai fait un rappel verbal et qu'elle n'a pas accepté, elle n'a pas supporté et c'est monté crescendo, elle m'a tapé dessus.
1: Mais t'imagines, tu parles de ta relation comme un keuf en fait. Je lui ai fait un rappel verbal. Et toi, c'est un peu.
4: En fait, elle trouve que t'es justement peut-être trop faible.
3: T'es genre t'es une quiche, t'es pas genre un bonhomme quoi, ça. Tu vois ce que je veux dire?
2: Mais ouais. C'est carrément tout le contraire, parce qu'il y a pas si longtemps, elle a été témoin d'une situation au cours de laquelle j'ai frappé sur quelqu'un.
0: Oui, non, oui, mais bon, avec après, elle. Le but, c'est pas d'essayer de faire le bonhomme en dehors et d'aller tabasser des gens, tu vois.
3: Non, mais je te parle même pas de ça, je te parle juste.
0: Là, à un moment donné, tu vas avoir des emmerdes aussi.
1: Oui, c'est vrai, c'est des gens dans la rue.
2: En fait, la situation pour laquelle j'ai frappé sur quelqu'un, c'est parce que justement, je m'étais fait agresser en présence de ma famille.
5: Ah oui, tu t'es défendu, tu veux dire.
1: Ouais, t'es défendu.
0: Ah oui, donc, ouais, bon, là, on va dire légitime défense.
1: Non, mais Karim, il parlait dans le cadre du couple, je crois.
3: Ouais, c'est ça, ouais.
1: Ouais, dans le cadre du couple. C'est-à-dire qu'il faudrait que tu portes tes couilles.
0: Bah après, il a juste pas des problèmes mentaux. Tu vois, elle est pas. Il y en a plein qui lui disent ouais, elle serait pas bipolaire ou.
4: Non mais c'est clair, parce que pour agresser verbalement et même physiquement.
0: Non mais parce que t'as le droit de pas être d'accord, mais de là à ce que ça se termine où elle te fout des baffes dans la gueule.
5: C'est quoi, elle te met des patates ou des baffes?
2: Des baffes, non, des patates, des coups de poing.
1: Ah ouais, des coups de poing, c'est-à-dire que physiquement, c'est aller jusqu'à ce qu'elle te mette des coups de poing.
2: Ah ben bien sûr, oui.
4: Des soucis, faut aller consulter ou dans.
0: Mais t'as envie de rester avec elle?
2: Le truc, c'est que oui, on a des gosses, j'ai de l'attachement, j'ai de l'amour au
1: corps. Ils ont vivent ces moments de violence, alors peut-être pas physique, mais au moins les moments de violence verbale, ils doivent entendre les enfants, non?
2: Ben effectivement, oui.
1: Bah c'est pas bon ça pour les gosses de vivre dans un univers pareil.
2: Et même que je le lui ai déjà dit à plusieurs reprises.
1: Et alors, elle comprend là?
2: Je ne comprends pas, mais quand ça monte crescendo, elle perd le contrôle et elle environ même dernièrement, elle a rebelloté là-dessus et pourtant elle avait promis à un de mes proches de ne plus jamais à le faire.
4: Ouais.
2: Mais elle a rebelloté.
4: Si elle se soigne pas, tu sais, au bout d'un moment, c'est ça en fait le truc. Les gens qui sont nerveux comme ça, c'est qu'ils ont des problèmes à l'intérieur, tu vois. Elle peut tout promettre, ça va pas aller où quoi.
0: Vos proches, ils sont au courant?
2: De mon côté, oui.
0: Mais t'as pas honte? Non, mais tu vois.
5: Ah, mais le gars, il est victime quand même.
0: Non, mais il y a un truc. Non, mais tu vois, ce que je veux dire, c'est que t'as quand même de l'amour propre. Est-ce que, tu vois, moi, perso, ça m'arrive. Je vais pas vous en parler, dire ouais, ma meuf, elle me tabasse, tu vois.
5: Ouais, je suis d'accord.
0: Tu vois, là-dessus, c'est plus là-dessus, quoi.
5: Mais vu que pour moi, il est.
0: Ah, mais non, mais après, t'es
5: victime, il est peut-être sous son emprise.
0: Ah, non, mais bien sûr que t'es victime. C'est que la meuf, elle est. Moi, je pense qu'elle a des problèmes mentaux sérieux, quoi.
1: Il y a le message de Younes et.
0: Elle a aucun self-control,
1: là. Et Laurie, qui disent exactement la même chose. Ils nous disent, ça serait une meuf qui dirait la même chose. Vous l'auriez dit tout de suite de quitter la personne.
4: Ah, bah, évidemment.
5: T'es victime, quand même.
1: Et Laurie, elle dit, vous l'auriez dit de porter plainte. C'est vous envoyez les deux messages en même temps. Mais c'est vrai, en plus.
0: Non, mais. Vous avez mal écouté parce qu'à des premiers trucs que j'ai dit.
1: Alors, vous entendez. Écoutez bien, Younes et Laurie.
0: À des premiers trucs que j'ai dit, c'est pourquoi tu la quittes pas.
1: Voilà, exactement. Mais portez plainte, elle disait Laurie.
0: Ah ben,
1: c'est vrai que t'aurais été une meuf qui racontait exactement la même chose. On t'aurait dit, on t'aurait déjà dit de.
4: Bah, on te le dit aussi.
1: Mais dans les deux sens, de toute façon, on t'aurait dit. Dans les deux sens, la violence dans le couple, une meuf qui te fout des patates.
4: Mais moi, j'aurais peur pour tes enfants en plus.
1: Et puis les gosses qui voient ça, ouais. Et quand tu lui dis, les gosses qui voient ça, c'est pas bon pour leur équilibre.
5: Ils voient papa et maman se taper sur la gueule. T'imagines la violence.
1: Qu'est-ce qu'elle te dit?
2: Le truc, c'est que j'ai comme l'impression qu'elle voudrait que je lui rentre dans le lard.
1: Mais c'est plus une relation.
0: Fais pas cette connerie-là.
5: C'est quoi, moi, ta place.
2: Ça, je ne le ferai pas.
5: Ce qui me ferait le plus peur, c'est en fait, j'aurais peur de ma réaction, tu vois. Et en fait, moi, c'est ce qui me ferait partir. À la limite, t'es la meuf, elle te met une droite. Mais moi, j'aurais peur de répondre. Et là, c'est ça qui réagit. C'est catastrophique parce que tu vas finir en prison, tu vois.
1: Oui.
5: Donc, vaut mieux partir et.
0: Quoi? Non, mais d'ailleurs, attends,
1: je te dis mignonneau. Regardez, mignonneau, moi, ma meuf, elle me tape. Elle me tape. Moi, elle se mange un KO.
5: Ouais, donc, moi, j'ai trop peur de ma réaction.
1: Si ça part comme ça, c'est pas bon.
0: Mais de toute façon, oui, si tu la tapes, mais là, vu ce qu'elle te fait, je veux dire, tu vas devant un tribunal, elle sort pas sans rien. Et puis même, moi, je te dis, ce qui va se passer, c'est qu'un jour, les gamins, parce que tu sais, bon, ils ont quel âge tes petits?
2: J'ai un enfant de 3 ans, un enfant de 2 ans.
0: Ah, mais tu sais, ce qui va se passer, c'est qu'à l'école, tu sais, pour X ou Y raison, il va dire un truc, vous allez vous retrouver avec les services sociaux à la maison.
4: Ah oui, il va dire papa, maman, ça se tape.
0: Ouais, tu sais, où ils vont
1: en parler. Ça peut même te retomber sur la gueule, hein, parce que c'est souvent le. C'est vrai, c'est plus rare qu'une femme tape sur son mec qu'un mec tape sur sa femme.
0: Non, mais après, bon, si elle te met si elle te met des punches dans la tête, et j'imagine que t'as des marques, tu vois.
2: Alors moi j'ai une Je suis détenteur d'une maîtrise d'art martial. Je suis professeur d'art martial.
4: Ouais, mais faut pas que ça s'en vienne.
5: C'est prison directe. Hein.
4: Moi, je vais te dire un truc. Moi, je le vis avec mon amie là.
5: C'est l'arme blanche.
4: Maintenant, c'est un peu passé, mais je suis parti en vacances chez elle et tout. Et elle se tapait sur la gueule avec son mec. Il y avait son petit garçon. C'est moi qui. Je m'en occupais parce que.
1: Mais le gosse, ça devait être horrible pour le gosse.
4: C'était horrible le truc. Il y avait le môme qui était au milieu. Il se tapait sur la gueule et tout. Et du coup, j'ai discuté un peu avec les deux. Et ils étaient pas bien tous les deux. Du coup, ils arrivaient plus à s'embrouiller, tu vois, verbalement, et ils se tapaient sur la gueule, quoi. Wow. Et maintenant,
1: le problème, la question que je me pose, mais c'est pourquoi les gens comme ça, ils restent ensemble?
4: Non, mais ouais, parce que pas bien tous les deux. Et moi, j'ai essayé de faire quelque chose, mais au final, les flics s'en sont mêlés. Enfin, c'est même les voisins qui ont appelé parce que ça a hurlé et qu'ils avaient peur pour leur petit garçon.
1: Mais t'imagines déjà l'affiche dans le quartier, et puis
4: mais lui, il a fini en prison, hein, et ils ont les services sociaux sur la gueule. Hein.
5: Bah, tu m'étonnes.
4: Mais heureusement, d'ailleurs.
1: Mais toi, Maël, tu t'es jamais posé la question de te dire, bah, on va se séparer parce que bon, ça le fait plus, on se tape sur la gueule, ça sert à quoi?
2: Ça m'a traversé l'esprit. Et en plus, lorsqu'il y a des disputes, elle a tendance à dire, bon, on va divorcer. C'est elle qui a tendance à dire, on va divorcer.
1: Ah, fais la démarche. Bah, tu lui dis, bah, on y va, ma chérie. Allez.
2: Et il se trouve que en fait. Ah
1: mais toi t'es gentil hein, parce que franchement.
5: Ouais, mais c'est ça qui est dangereux, c'est ça bouillonne, ça bouillonne.
1: C'est ce qu'on
5: bouillonne.
1: Nous dit, hein, quitte là, je veux pas dire.
4: Tu bouges là.
1: Je sais pas dans les messages d'Assud, mais il y a eu Route d'Aille qui nous dit ça, Angélique qui dit la même chose. Ça va mal finir cette histoire.
4: Mais ouais.
1: Et des enfants qui naissent et qui grandissent dans la violence comme ça peuvent devenir violents après. Bah
4: tout
1: oui.
4: À fait.
1: Tu leur apprends, les.
3: Non mais même sans parler des enfants, tu vois. Non mais il y a pas que ça. Mais non mais oui, mais toi c'est qu'à un moment donné. C'est horrible à dire, mais un jour ou l'autre, tu vas répliquer. Bah et c'est ouais. Là que ça va partir.
5: Là, tu vas prendre une grosse
3: licence. Non, mais c'est, en fait,
5: gars, c'est blanche,
4: hein. c'est pas
3: ça se fait pas, mais c'est humain. À un moment donné, tu te prends des droites dans la gueule. Comme disait Samy, t'es une cocotte minute. C'est qu'à un moment ou à un autre, tu vas péter un câble.
4: Bah
3: et ce jour-là, ça va être terrible parce que ça va mal, très très mal se terminer, quoi.
4: T'en as pas parlé avec ses parents, à elle, ses frères et sœurs, ou je sais pas, tu vois, son côté?
2: Avec les frères et sœurs, j'en ai pas parlé. En fait, non, je.
1: En fait, tu gardes tout pour toi et
4: c'est pas bien.
1: C'est vrai que ça peut exploser.
3: Ouais, si t'en parles à tes amis quand même.
1: Mais
3: tes amis, ils en disent quoi eux?
2: Aux amis, je n'en ai pas parlé non plus.
3: Tu disais que t'en avais parlé à des gens, il y a des gens qui étaient au courant.
2: Ce sont mes proches de mon côté à moi, mon côté familial en fait. Parce qu'en fait, elle est allée se plaindre auprès de ma famille.
1: En plus.
2: Et elle est allée se plaindre auprès de ma famille. Elle s'est victimisée en fait auprès de ma famille.
1: Mais moi, c'est ce qui me fait peur, Romel. C'est que en fait, toi, tu fais rien, t'as jamais tapé tout ça. Et que l'autre dingue, un jour, elle va dire c'est lui qui me tape.
3: Oui,
1: et toi, tu fais des trucs d'arts martiaux, tu vas être forcément le coupable.
3: Mais attends, lui, il se fait pas tâter la gueule, il a des traces. J'imagine, si t'es pas con, la prochaine fois où elle te tape, tu prends des photos déjà.
1: Mais tu peux tomber sur une dingue qui se fait un truc. Il faut faire attention, mais il y a des enquêtes,
3: tu vois. Là, j'imagine que vous avez du voisinage. Les gens, ils doivent entendre votre merdier que vous foutez. Regarde, Marie, ce qui s'est passé.
4: Ouais,
3: c'est que les voisins, ils ont appelé. Moi, ça m'est arrivé. Je connais quelqu'un, bon, je vais pas dire qui c'est, mais en fait, il s'était mis avec une meuf. Il se tapait sur la gueule en continu. Les voisins, je peux te dire que les voisins, non-stop, ils appelaient les keufs.
5: Bien sûr.
4: Mais moi, ça allait loin.
1: Je me méfierais.
4: Elle lui a mordu le nez et tout. Non, mais laissons bien. Non, mais franchement, moi, j'ai vécu un truc.
3: Non, mais de toute façon, le plus simple, ça serait de vous séparer rapidement.
1: Moi, je pense qu'il faut vous séparer tous les deux. Là, il y a Jade qui nous dit qu'il faut qu'il porte plainte. C'est un homme battu. Il me fait penser exactement à une femme battue. Casse-toi, mec. Message de DSP.
4: Et pense à tes enfants.
1: Une meuf qui tape comme un homme doit se. Oui, alors tu vois, le Porto lui dirait. Toi, le Porto, si on suit ton conseil, ça va se terminer en pugilat à la maison.
4: Non, mais plus il laisse faire.
1: Tout le monde tape sur tout le monde.
4: Et plus ça va partir en couille. Donc là, il faut faire il faut mettre un stop direct.
1: Du 11 à la Saint-Valentin. Tu lui offres des fleurs ou un banc de muscu? Pour détendre un peu l'atmosphère.
3: Non mais une question pas bête de Fatih.
1: Salut Fatih.
3: Mais elle est agressive seulement avec toi ou avec tout le monde? C'est-à-dire qu'elle peut vite, tu sais, comme on dit, monter dans les tours. Genre, je sais pas, elle est sur la route, elle conduit, je sais pas si elle a le permis. Genre, elle peut descendre de la bagnole et aller tarter une meuf ou un mec.
2: Aller tarter une meuf ou un mec, ça dans la rue, ça non, je n'ai jamais vu. Mais ça, par contre, agressive verbalement ou agressive avec d'autres personnes, oui, ça, oui. Elle est assez impulsive. Oui.
1: Il y a Gaga qui dit ma belle-sœur est violente physiquement envers mon frère. C'est compliqué comme situation, ouais, c'est clair. Et oui, c'est vrai que c'est.
4: Non, mais
2: alors,
4: c'est
2: vous voulez mal être. Vous me suggérez de porter plainte?
1: Non, moi je pense
4: qu'il y a un vrai mal-être. Moi déjà j'en parlerai.
1: Après c'est à toi de voir, Romel. Mais t'as le droit de porter plainte si on te tape dessus, ça c'est la vie, c'est comme ça. Mais
3: oui, mais pourquoi dans le sens inverse on dirait d'aller porter plainte et pourquoi les
1: Ouais, mais t'as raison. Oui.
4: Non, mais après,
3: bah, au final, si moi j'irais porter plainte, déjà je me couvrirais.
1: Non, mais moi, tu vois, il y a des enfants.
3: Oui, mais de toute façon les enfants, mais tu crois qu'elle va avoir la garde des enfants
1: non, papa qui porte plainte avec... contre la maman.
3: Hein
4: mais, non, mais moi mais je dis.
3: Ouais, mais alors tu vois, t'es.
1: Ouais, mais je suis d'accord.
3: Ouais, mais ben non, bah tu portes plainte. Mmh. Cette meuf-là, elle peut être dangereuse avec les gosses. Hein, je suis désolé. Hein.
4: Bah oui.
3: Tu sais pas ce qu'elle peut faire avec les gosses. A priori, elle, tu sais, elle agresse des gens dans la rue. Compagnie qui dit un jour les gosses ils vont tu sais faire une crise de nerfs ou
5: elle, elle va péter un câble
3: ouais elle va péter un câble
4: moi j'essaierai un dernier truc je lui dirais
3: ah non moi j'essaierai plus rien moi
4: écoute,
3: je...
4: on va... non mais on va peut-être aller voir un psy ensemble on va peut-être aller voir un psy ensemble etc j'en parlerai déjà à sa famille parce que toi tu vas vraiment passer pour le connard et si tu veux pas faire ça écoute on va aller devant les flics et puis comme ça ça va être clair tu vois
5: tu es au match tu aurais confiance de lui confier les enfants par exemple ou c'est impensable
2: Confier les enfants, par rapport aux enfants, ça, oui, il n'y a pas de souci. Je pense pas qu'elle irait jusqu'à lever la main
5: non,
2: sur
5: mais
2: les
5: est-ce
2: enfants.
5: Que c'est une bonne mère, elle s'en occupe bien, elle est dévouée, tu vois ce que je veux dire? Parce que dans
2: oui,
5: elle
2: s'en occupe.
5: C'est incompatible avec l'inverse, si c'était une meuf, mais je ne porterais pas plainte.
2: À la seule différence près est que, sachant que j'aime mes enfants, deux fois, elle s'en est servie dans le but de m'atteindre, moi.
4: Ouais,
1: non, mais moi, je te dis, elle
3: veut bah, j'irai porter plainte.
1: Elle veut faire du mal, donc moi, je me.
5: Faut que t'aies la garde, là, alors.
1: Moi, je me séparais de tout ça.
4: Ah ouais.
1: Enfin,
4: ouais,
1: faut laisser tomber une histoire pareille. Il y a plein de messages, hein, qui. Vous avez vécu des trucs comme ça, ou avec.
4: Ou avec
1: vos parents. Il y a Naïm qui nous laissait un message, qui nous disait, mes parents se battaient aussi. C'était et l'un et l'autre. Et après, ils nous demandaient de prendre parti. Ça nous a mis mal avec nos frères.
2: Est-ce qu'elle est en droit d'exiger d'avoir une vue sur mon compte personnel.
1: Pourquoi? Parce qu'elle veut te piquer ta thune?
2: Ah ben, elle est très axée sur mon portefeuille.
4: Vous êtes marié?
1: Mais comment tu peux vivre et avoir confiance en une meuf qui, avec tous les doutes
4: que
1: t'as comme ça?
4: Est-ce que vous êtes marié
2: déjà? Si, c'est ça.
3: Non mais t'es marié ou pas?
1: Oui,
2: nous sommes mariés.
3: Mais t'es marié sous quel régime?
5: Ouais, c'est ça, c'est un compte commun.
2: La communauté des biens. Sauf qu'on a, j'ai mon compte à moi et on a un compte joint.
3: Non mais je suis pas sûr qu'elle ait le droit d'avoir un droit de regard sur ton compte perso hein.
1: Ouais, ça tu
3: sur
1: verras
3: le compte
1: après.
3: Joint,
1: ouais.
3: Oui, mais
1: gérer ton histoire on va déjà essayer de gérer ton histoire.
4: Non mais déjà j'allais dire rebelle-toi mais pas du tout en fait, il faut que tu partes.
1: Oui, Momo, on a Bastien. Bonjour Momo, bienvenue à toi. On a Bastien du 58 qui a 27 ans. Salut à toi Bastien.
7: Bonsoir.
1: Salut
3: Bastien.
1: On a Levé aussi de Suisse. Salut Levé. Salut Suisse.
7: Ouais, salut l'équipe.
4: Salut.
1: Salut à toi, t'es où en Suisse?
3: Salut.
7: Moi, je suis vers Genève.
1: Vers Genève, très bien. Tu nous écoutes quoi, sur DAB?
4: Genève.
7: Sur l'application.
1: Sur l'appli, ça marche aussi. Et ouais. Parce que vous pouvez nous écouter en DAB+, plus à Genève.
7: Ouais, vous n'êtes pas sur la radio ici, il n'y a pas.
1: Pas sur la FM. C'est vrai, on n'est pas sur la FM. On n'a pas le droit.
4: Non, mais pratique l'appli.
1: Oui. Bon, toi, tu voulais témoigner là-dessus. Même chose pour toi, Bastien. Et puis même chose pour toi, Moura. Alors, qu'est-ce qui vous est arrivé? Levé, tiens, on va commencer par le Suisse.
7: Tac, moi je me suis retrouvé un peu confronté à la même situation que lui. Bah alors déjà je vais commencer simple, j'ai une part de responsabilité du fait que tout se passait très très bien jusqu'à ce que je dérape, je me fasse griller sur le fait.
3: Ah c'est quoi, tu l'as fait cocu?
7: Ou je suis pas allé jusqu'à là, mais tu sais des fois il suffit juste de messages pour que l'adultère elle commence, tu vois.
1: Ah t'étais en contact avec des meufs, enfin ou avec une meuf et,
4: dragué,
1: et ta meuf elle a capté.
7: Voilà, tu sais, tu connais, on s'est rencontrés jeunes, j'ai toujours voulu garder 2-3 coups de côté, tu vois, au cas où si jamais...
1: Ah, toi, tu es prévoyant, toi, tu te dis, bon, bah, au cas où ça se finit, je garde quand même 2-3 coups de côté.
7: Je me suis dit, quand j'étais jeune, je me suis dit, au moins, si je me sépare, t'as vu, je me retrouve pas sans rien, du jour au lendemain.
4: C'était juste ça, c'était pas une histoire de séduction et tout ça, c'était juste pour avoir une meuf
7: sympa. En vieillissant, vu que ça s'est reproduit plusieurs fois, je pense que j'avais de... Tu sais, quand t'es avec quelqu'un depuis plusieurs années,
4: c'est pour ça que je te
7: en regard des gens.
1: T'as 27 ans, toi, Levé, c'est ça?
7: Ouais, c'est ça, exactement. Ouais.
1: Donc,
7: et du coup, ce qui s'est passé, c'est que, comme je t'ai dit, je me suis fait griller et du coup, elle a pardonné, elle est passée au-dessus de ça, mais malheureusement, la relation, ça a dérapé. Je me suis retrouvé aux mêmes situations que lui, en fait.
1: C'est-à-dire que ta meuf te tapait dessus, pareil?
7: Oh, ça s'est déjà passé plusieurs fois, hein. Des coups dans la gueule.
1: Mais ouais, des coups de poing ou des gifles?
7: Ouais, ah, des gifles, des coups de poing.
4: Mais c'était pas ouais, avant qu'elle te grille de ton.
7: Ah non, non, du tout.
0: Oui, non, mais même le grillage ne justifie pas qu'elle te fasse des coups de poing.
4: Non, non,
0: mais
4: c'est sûr, c'était juste pour connaître.
0: Oui, non, mais la façon dont tu disais, Marie, ça pouvait porter à confusion.
4: Non, c'était juste pour comprendre un petit peu, c'est qu'elle est devenue dingue à partir de ce moment-là, quoi.
1: Et
0: je pense qu'elle avait déjà quand même quelques. Sans doute un terrain propice.
4: Ouais, c'est-à-dire qu'elle t'a pardonné, mais pas tant que ça, en fait.
1: Non, alors, pardonné rien du tout, elle était complètement folle.
7: Je pense qu'il y avait de la rancune.
0: Non, mais elle était déjà braque avant. Ouais. Tu ne deviens pas du jour au lendemain. Je pense qu'elle avait quand même un terrain de dinguerie.
1: Mais t'avais parfois des, je sais pas, des bleus, des marques?
7: Non, c'est pas allé jusque-là, parce que. Je connais une femme, ça n'a pas la même force que nous, donc.
1: Bon, ça dépend, non, hein, que ça soit sous l'énervement, elle peut te faire mal.
7: Des griffures, ouais, des griffures sur la gueule, des trucs comme ça.
1: Ah, t'as dit, ouais, donc t'avais des marques, en fait.
7: Ouais, ouais, c'est déjà passé.
4: Et du toi, coup, tu faisais quoi dans ces cas-là que... Tu bougeais pas parce que c'est ça, le truc horrible, c'est que.
7: J'allais y venir, la Marie, justement. Ah, j'ai pris sur moi pendant longtemps. Et un jour, il y avait cette engueulade de trop, ça allait trop loin. Et je lui ai mis une sifflante.
1: Donc tu as foutu une baffe, ça, la sifflante.
7: Ouais, exactement. Mmh. Et jusqu'à, c'est qu'en fait, je me suis regardé dans la glace, ouais, je me suis dit, mais.
1: Qu'est-ce que je fais là,
7: ouais. Je suis pas, mais comme ça, ouais. Je suis pas comme ça, ça me correspond pas. Surtout que moi, tu vois, c'est les violences conjugales, je les ai vécues de par mes parents, tu vois. Mon père, il tapait ma mère et je me suis dit, mais j'ai pas envie de devenir comme mon père, tu vois.
1: Ouais, tu t'es dit que je suis rentré dans une matrice.
7: Ouais, je me suis dit, c'est plus possible. Du coup, bah, on a eu une discussion, j'ai fixé un ultimatum, j'ai dit que si jamais ça se reproduisait, bah.
1: Non, mais t'as bien fait, c'est aussi une bonne solution, ouais. Hein. Tu dis, ce genre de truc, c'est plus possible. Tu pourrais peut-être penser à ça, Omaël.
4: Ouais. Non, mais. Le problème d'Omaël, c'est qu'il a pardonné pendant un petit moment. Là,
1: non, mais maintenant, il faut dire, il a le droit de pardonner et puis de dire maintenant, c'est bon, ça suffit.
4: Ah non,
1: bon,
4: et maintenant, c'est terminé.
7: Bah, on s'est attrapé entre quatre yeux. J'ai dit, écoute, c'est pas compliqué. Si jamais encore quelque chose qui se passe comme ça. En fait, je vais revenir sur ce que la Marie, elle a dit, tu vois, des fois, de l'amour à la haine.
1: Ouais, ouais.
7: T'as vu,
0: il n'y a qu'un pas, comme on dit.
4: Ouais,
7: exactement.
1: Et elle a compris ou pas du tout?
7: Bah, écoute, depuis qu'on a eu ces discussions, de peur de me perdre et par amour, bah, elle a changé. Elle a fait un travail sur elle-même. Elle est partie voir un professionnel, en discuter, et depuis, on n'a plus de soucis.
0: Non, mais c'est bien. Déjà, elle a su réagir, tu vois.
1: Ouais, ça, c'est bien. Et puis, toi, t'as eu la bonne attitude. Au bout d'un moment, tu t'es dit, là, ça va vraiment trop loin, on va s'arrêter là.
0: Non, mais tu sentais que ça allait partir en couille. Non, déjà,
7: c'est surtout mon geste, en fait.
0: Oui, c'est ça. T'avais répliqué une fois. Et je pense que t'avais peur de que la fois d'après, tu t'ailles trop loin, quoi.
4: Non, mais ton geste, c'est normal, parce qu'au bout d'un moment, tu t'en prends plein à la gueule, c'est logique. Tu
7: ouais, je suis d'accord, la Marie, mais t'as vu, ça justifie pas.
4: Non, je suis d'accord.
1: Moi, si je vais faire ça, je sens que l'histoire, il faut l'arrêter.
4: Et ça a dû te dégoûter.
1: Ouais. À partir du moment où il y a de la violence dans l'histoire, moi, j'arrête.
5: Ça va quand même très loin.
4: Non, mais en plus, quand t'en viens aux mains, c'est que t'as plus rien à te dire, tu vois.
1: Jeu de main, jeu de vilain, on dit.
4: Non, mais c'est vrai, je pars toujours de ce principe. C'est-à-dire que si tu tapes, c'est que t'as plus rien à dire, quoi. Donc, c'est stupide.
1: Et Bastien, ouais, toi, t'avais quoi à dire? Il t'est arrivé quoi, Bastien?
8: C'était à peu près le même début d'histoire en final, parce que c'était donc mon ex-copine qui était très très jalouse.
1: Ouais, t'as le même âge que le V en plus, tous les deux. Ouais. Vous avez 27 ans.
8: Et en fait, avec le temps, donc la jalousie, c'était devenu maladif. Mmh. Donc elle était devenue de plus en plus insistante et violente dans ses paroles au début. Et en fait, avec le temps, plus les paroles ça allait, et après c'est devenu des coups, clairement.
4: Ouais.
8: Et puis en fait, le problème, bah, c'est que les coups. Puis il y a un jour, j'étais avec elle et son père, on discutait, puis elle a commencé à faire une crise devant son père. Et donc moi, il y a un moment donné, j'ai craqué, j'ai mis une baffe dans la gueule devant son père.
4: Oh putain.
5: Ou là, ça a dû prendre les proportions.
8: Étonnamment non, parce que son père
0: Bien fait pour ta gueule.
4: Non, mais il la connaissait.
0: Ah, elle me fait chier depuis qu'elle est née.
4: Il la connaissait. Ouais, non, mais c'est possible.
1: Ouais, peut-être. Ouais.
8: Non, mais c'est ça, en fait. Il savait le caractère qu'elle avait. Il savait qu'elle pouvait avoir des proportions énormes. En fait, et lui, bah, il m'a donné raison, mais après, comme je dis, c'est pas une bonne raison, en fait.
0: Mais c'était quoi?
1: Tu t'en es voulu de taper sur elle, ouais.
0: Mais elle était hystérique, quoi. C'était une.
8: Quand je te dis hystérique, c'était. Ouais,
0: ah, mais il y a des gens, c'est des fous, aussi bien des mecs que des meufs.
4: Ouais, tout à fait.
8: De là, j'ai jamais recommencé ni rien derrière, tu vois, mais le problème, c'est qu'elle, en fait, elle continuait, parce qu'elle avait.
1: Mais le fait d'avoir fait ça devant son père, de voir que son père, quelque part, il prenait parti.
4: Il était pas hyper surpris.
1: Il prenait pas parti pour toi, mais enfin, il trouvait son geste pas normal. Et ça l'a pas calmé, elle continuait d'être comme ça.
8: Non, ouais, ça a été pire après.
1: Ah, ça a été pire.
8: Il y a une fois, elle a essayé de me planter devant ma mère. Ah ouais, mais c'était, ça prenait des proportions, c'était
1: Elle avait un couteau.
8: Elle avait un couteau. En fait, pour donner un ordre d'idée, il y avait ma mère devant moi, elle était derrière ma mère. Elle a planté le couteau dans la table.
1: Non mais elle est vraiment complètement malade parce qu'elle le fait en plus devant des gens, tu vois.
0: Je pense que la meuf, elle est malade, elle a un problème mental. Elle est hystérique. Je pense qu'au moment,
1: elle est complètement folle même.
0: Au moment où elle le fait, je pense qu'il y a n'importe qui. Ça n'a plus aucune importance. Elle est en crise de démence, quoi.
4: C'est terrible. Ouais.
8: Et avec le temps, donc ça s'est empiré. Et puis après, donc je suis resté avec, pareil. Que je me suis dit bon, ça peut arriver. L'erreur, c'est ça en fait,
1: c'est quand on se dit ça peut arriver. Non, ça arrive pas.
8: En fait, faut pas que ça arrive. Faut pas accepter. Et le problème.
0: C'est pas si simple quand t'es dans l'histoire. Tu sais, tu te dis pas comme ça, il y a
4: t'as
0: eu
4: pas,
0: ça.
4: Tu te dis pas, direct,
0: vas-y, je la dégage, machin. Bon, il y a tout le reste.
1: Je me barre.
0: Tu prends pas la décision en un claquement de doigts, tu vois. T'as quand même tous les trucs autour. J'imagine qu'il y avait des bons moments quand même, tu vois.
8: Ah oui, je suis d'accord avec toi, mais...
1: Entre deux coups de poing dans la gueule, il y a des bons moments.
4: Mais à partir du moment où le papa déjà a pas été hyper surpris, c'est que tu te dis, ok, je suis pas complètement dingue.
8: C'est ça en fait.
1: Et toi, Mora, alors, bouge pas, Bastien, reste avec nous. Et donc aujourd'hui, on n'a pas fini, Bastien, mais au final, vous êtes plus ensemble.
8: Aujourd'hui, je suis plus avec, et puis...
1: Tant mieux.
8: Je veux dire, après, avec le temps, même, j'ai eu pareil, le même souci que... je me rappelle plus de son prénom, l'auditeur. Omael, ouais. J'ai eu les mêmes soucis que lui, c'est qu'au bout d'un moment, les voisins s'en sont mêlés. Ils ont pris parti pour moi, et en fait, elle, ça l'a rendue hystérique parce qu'elle voulait qu'on prenne parti pour elle, alors qu'en vérité, c'est qui foutait la merde. Quoi.
1: Imagine, la meuf, elle te tape sur la gueule, elle veut te planter avec un couteau, elle veut qu'on prenne parti pour elle. En fait, elle se rend pas compte, faut aller voir un médecin.
4: C'est ce qu'on dit depuis le départ.
1: C'est psychiatrique qu'on nous dit là sur.
4: Ce qu'on dit depuis le départ, c'est médecin, mais c'est surtout porter plainte si tu te fais battre comme ça, tu vois. Ouais. Au bout d'un moment, que tu sois homme ou femme, c'est la même chose. Hein.
1: Et toi, Mora, est arrivé aussi la même chose?
9: Alors, bonjour tout le monde.
1: Bonjour Moha.
0: Salut Moha.
1: C'est Moha. Moha du 38.
9: Du 38, pas loin de Sacha Mon, Larika Marie.
0: Ah mon pauvre. Déjà une vie difficile.
9: Sacha Mon. On n'est pas gâtés. Hein,
0: vous n'êtes pas gâtés.
1: Et qu'est-ce que tu dis Moha? Tu délires Moha. Bon Moha, qu'est-ce qui t'est arrivé toi?
9: Alors deux petites choses. Déjà moi ça fait depuis les années 2000 que je vous écoute.
1: C'est bien, t'es un fidèle Moha. Tu vois en plus on est fidèle à Saint-Thé.
9: Ah oui, moi j'ai fait le tour de la France, c'est pas pareil.
1: Non, on est fidèle dans la France.
4: Ouais.
1: C'est bien Moha. Et pour revenir à l'histoire d'Omael, donc toi il t'est arrivé quoi?
9: Eh ben moi alors retiens bien ça. Moi au début j'avais déjà des soucis avec cette madame. On était mariés. Et
1: ce qu'on appelle son ex, c'est cette madame, c'est que ça s'est mal fini.
9: Voilà. Et donc, moi, en fait, je me casse jamais la tête, moi, avec une femme. Moi, quand ça commence à aller mal, il vaut mieux se barrer.
1: Ouais.
9: Et donc, j'étais voir un avocat pour faire un divorce à l'amiable. Mmh. Ok. Retiens juste ça. Mmh. Donc, au fur et à mesure, ça partait. Ouais, elle était d'accord. Mmh. Ça partait en vrille jusqu'au jour où elle m'a dit, tiens, ce que je vais faire. C'est parti vraiment en vrille ce jour-là. Elle m'a dit, je vais chercher un couteau, je vais te planter, et après seulement je me blesse et puis j'appelle les flics.
1: Et là, tu lui dis quoi? Tu lui dis, je pense que c'est pas une bonne idée, non?
9: Non, j'ai rien dit. Pourtant, je fais 1m85, 110 kilos. Hein. Moi, elle est partie, donc elle est réellement partie. Et puis il y avait mon petit, hein, de 3 ans, qui était là. Hein.
1: Ah, votre fils à tous les deux?
9: Hein?
1: Votre fils à tous les deux?
9: Entre parenthèses, c'est notre fils adoptif qu'on a adopté ensemble.
1: D'accord. Votre fils à tous les deux, même si.
9: À tous les deux.
1: Ouais, ouais.
9: Donc elle est partie dans la cuisine, elle est revenue avec un couteau de boucher.
1: Ah, elle l'a fait pour de vrai?
9: Oui. Hein. Moi, ce que j'ai fait, j'ai pris le téléphone, j'ai appelé les flics, hein, tout de suite.
1: Bah t'as raison, oui. T'as quelqu'un qui te menace avec un couteau.
9: Ah ouais, ouais. Si j'avais voulu me défendre, j'aurais pu. Hein. Mais tu sais, avec l'âge, on apprend à être sage et à réfléchir avant de faire quoi que ce soit.
1: Mais elle fait encore plus flipper que les autres, ta meuf, Moha, parce qu'elle, elle a dit, je vais aller chercher un couteau. Tu vois, parfois, t'as des gens qui sont impulsifs, bon, ils font des trucs.
4: Ouais, ouais.
1: Et c'est sous le coup de l'impulsion. Elle, c'était limite réfléchi, je vais aller chercher un couteau. L'autre, elle va chercher un couteau. Et elle revient avec un couteau.
4: C'est ça exactement.
0: Ah, c'est chaud. Hein.
1: Non mais en gros, t'as bien fait. Ouais, t'as stoppé l'histoire et puis vous êtes plus revus, j'imagine.
9: Ouais. Non, non, mais en plus de ça, moi, j'ai eu la présence d'esprit d'allumer mon portable et de mettre d'enregistrer.
1: Mais fais attention, Maël, hein, par rapport à ce qu'on nous disait, par rapport à ce qu'on nous disait tout à l'heure. C'est ouais, garde des preuves ou garde des trucs parce que on sait jamais ce qu'elle peut faire.
4: Ouais, garde
3: ah, moi je serais toi, j'irais déposer plainte. Il faut que tu il faut que tu sortes de tout ça rapidement, tu vois.
1: Qu'est-ce que t'en penses? Merci, Maura. Qu'est-ce que t'en penses?
2: Que je fasse une main courante.
3: Bah, courante ou plainte. Si t'as, plainte, est-ce que t'as des photos de toi quand elle t'a tapé? T'as des trucs, tu vois? Parce que,
2: bon, ouais, j'en ai.
4: Il faut le faire. T'as des enfants, là.
1: Elle t'a quand même menacé sur les enfants, elle t'a menacé sur plein de trucs. Donc,
3: Non, mais puis psychologiquement, je pense qu'elle est.
4: Oui, non, mais
3: elle est pas top, quoi.
4: Il y a un message de Olympie, là. J'ai essayé de l'appeler, mais j'ai vu après son message. Elle voulait pas témoigner parce que ça lui rappelle de mauvais souvenirs.
1: Ah oui, elle tapait sur son ex Olympie, 27 ans, j'ai vu.
4: Ouais, tout à fait. Elle dit la rupture m'a permis de me remettre en question. Et maintenant, je suis dans une nouvelle relation depuis 4 ans. J'ai jamais été violente.
1: Ouais.
4: Bon, elle veut pas te
1: dire. Mais là, elle disait moi aussi, je tapais sur mon ex. Et c'est le même message, enfin, juste avant.
4: Ah ouais,
1: j'arrivais pas à gérer mes émotions. Il m'a mis un ultimatum. J'ai pas réussi à le respecter.
4: Ouais. Donc, bah, tu vois, bon.
3: Mais à la limite, bon, toi, t'en aimais une plus là, quoi. C'est à la limite, après, elle se démerde avec ses problèmes mentaux, quoi.
1: Donc, comment elle,
3: c'est juste te mettre en sécurité, toi et tes gosses, quoi.
1: Si, non, on fait le résumé fait, des, si on fait le résumé des témoignages qu'on a eu, là, le témoignage du V, de Bastien, de Mora, il y a trois étapes que tu peux utiliser. La première étape, c'est dire à elle, la prochaine fois qu'elle est violente, tu lui dis, la prochaine fois que ça arrive, c'est fini. Et puis de t'y tenir, surtout de, si tu lui dis que c'est fini, c'est vraiment fini. Donc ouais. Ça, c'est la méthode de l'ultimatum. La deuxième méthode qu'on avait eue, c'est d'arrêter l'histoire et de te barrer parce que tu supplantes plus tout ça. Mais fais attention à ce qu'elle peut, balancer. Et le quatrième truc, c'est de porter plainte. Voilà.
3: Moi, je pense que la deuxième méthode, faut pas la faire. Parce que tu vas te barrer avec les gosses.
4: Ouais.
3: Elle va aller voir les keufs direct. Elle va dire, le mec, il est parti avec mes gosses. Genre enlèvement, tout ça. Tu vas te foutre dans la merde.
4: Non, mais moi, je pense qu'il faut.
1: Et quatrième méthode, le psy. Voilà. Donc,
4: ouais, puis il faut en parler à sa famille, tu vois. Il faut qu'il sache parce que là, tu dis, j'en parle juste à ma famille et tout ça.
1: Ouais, mais moi, je suis jamais d'accord avec toi.
4: Non, mais il y a les
1: parler à la famille, mais qu'est-ce que toi, ils en foutent?
4: Bah, il y a les enfants, parce que si
1: sa famille à elle. Enfin,
4: bah ouais. Je sais pas, moi je
3: pense.
4: Oui,
3: mais attends, il faut se méfier, parce que la famille.
1: Ils vont prévenir la meuf, elle va préparer un coup de tordu.
3: Parce que la famille, même si elle fait de la merde, ta propre famille, elle aura toujours tendance à te défendre toi, tu vois.
1: Ils vont la prévenir, elle va préparer un coup tordu, à faire un truc.
4: Ouais,
1: avec
4: mais
1: les
4: justement,
1: gosses.
4: Ils seront pas au courant, donc.
1: Hein?
3: De quoi?
4: Bah, sa famille n'est pas au courant qu'elle est violente et par rapport.
1: Ouais, mais sa famille, ils vont la soutenir elle. T'sais. Enfin, je sais pas. J'en parlerai pas à la famille.
3: En plus, vas-y.
1: Ma famille, pas la sienne.
3: Non, mais parce que le problème, c'est toi, tu vas aller raconter un truc. Elle, forcément, ils vont l'appeler pour savoir. Elle va dire non, mais c'est pas du tout ça.
1: Et puis elle va préparer
3: un
1: truc pour regarder
3: dessus,
1: les gosses.
3: Tu vois, ça peut être dangereux.
1: Bon, Omel, j'espère qu'on t'aura éclairé l'esprit. Mais enfin, bon, c'est vrai que c'est pas facile ta situation. J'espère qu'on t'aura aidé un petit peu.
3: Tu penses que tu vas faire quoi du coup, Maël?
2: Pour l'instant, on va dire que là, depuis quelques temps, je suis en observation. En fait, je fais silence, je l'observe, je dis plus rien.
3: Mais ça se produit souvent. Par exemple, c'était quand la dernière fois là où elle t'a tapé dessus?
2: Ça remonte à 2 mois bientôt maintenant.
1: Ah oui.
2: Et là, en ce moment, elle est au bled là.
1: D'accord.
3: Ah oui, donc oui, en fait, oui, ça se reproduit pas parce qu'elle est pas là.
1: Elle est pas là, ouais. Donc fais attention à toi, Maël, et puis tiens-nous au courant, en tout cas, et
4: putain, protège-toi.
1: Et bon courage, et bisous aux enfants. Hein.
2: Ok, merci.
1: Et protège-les de tout ça, là, les petits. Là.
2: Ok, merci.
1: On t'embrasse, Maël.
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11: 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Diffoul, Romano, Lamari, Samy, Karim, Cédric le Belge, Guigui, Medellin, l'arrivée de Mathieu également, Mathieu le Brestois. 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Voilà, c'est son kiff, c'est son fantasme. Il va tout vous raconter. Il y a le clash de la drague également qui se prépare, hein, le dimanche soir aux alentours de 22h30, bon 22h37, il y a un petit décalage, mais c'est pas très très grave. Vous allez retrouver Cédric le Belge contre Romano, le clash du dimanche soir juste après, le leader du triangle des Bermudes. Il s'appelle Mauvais Joe et c'est pilé maintenant sur Skyrock.

0: Le son des vacances sur Skyrock, le leader du triangle des Bermudes. Il s'appelle Mauvais Joe, c'est pilé sur Skyrock et c'est la spéciale. Hein, le dimanche soir, la grande spéciale de Difool avec le clash de la drague. Hein. Le principe le dimanche, c'est de mélanger les meilleurs clashs de Cédric contre les meilleurs clashs de Romano. Et bien évidemment, le dimanche soir également, ça vote dès que le clash de la drague s'arrête. Faudra aller dans l'appli Skyrock, vous passez par l'icône message et là, vous aurez 5 minutes pour voter, soit pour Cédric, soit pour Romano. 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Hein. 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
2: Alors, le clash, donc toi tu fais les premiers secours, Cédric tu fais quoi?
3: Moi j'ai joué avec mes bouliches, j'en ai une qui a grossi, puis ben, je voulais que la famille joue avec, histoire de me la dégonfler un petit peu quoi.
2: Eh bien c'est parti.
3: Allez,
2: Cédric, à toi, premier tour du clash, clash de la drague. Vous voterez dans un instant pour Romano, pour Cédric.
4: Fabien,
2: à vous de choisir, Fabien.
3: Allô? Ouais, oui. Fabien?
4: Oui.
3: Ça va, tu vas bien?
4: Oui, c'est qui?
3: Tu vas bien. C'est Michel, un de tes voisins. Dis-moi, je t'appelle là parce que j'ai passé mon après-midi là à jouer avec mes bouliches. Et figure-toi que j'en ai une qui a gonflé là. Du coup, je vais savoir si ta femme elle voulait pas s'amuser avec mes boules. Allô?
5: Ouais, là c'est.
3: Ah putain.
2: Allez, parti.
3: Ouais, écoute,
2: c'est parti.
5: Le temps de finir ta phrase.
3: Bon, pourquoi dégoûté?
2: Bah, je sais pas, pourquoi dégoûté?
3: Trop excité, tu vois.
2: Ah, sans doute.
3: Peut-être ça.
2: Quand tu fais ça, t'as les boules qui collent?
3: Non, non.
6: Mais son flasque?
3: Non, du tout, non.
6: T'as la boule molle?
3: Non, du tout. Tu viens vérifier?
6: Non, ça va. Plutôt passer mon coup de fil, si ça ne te dérange pas.
2: Ah oui, c'est à toi.
5: C'est plus intéressant.
2: Non, mais t'as raison. T'es à toi. Premier tour pour Romano. Premier tour qui, j'espère, se passera un peu mieux que celui de Cédric. Il y a quelqu'un qui a le casque un peu trop fort.
6: Alors. Allô, Alain?
2: Merci.
6: Allô, Alain? Allô, Alain?
2: Je vous ai dit, le casque était trop fort, ça perturbe Alain, tu vois, qui nous entend.
6: Ah oui, bah Alain, là, Alain, il faut parler!
7: Sortez avec le casting, mec.
6: Alors. Ouais. Non, pas, si tu veux. Ça commence à me chauffer les oreilles depuis quelques temps. Donc je me tiens, parce qu'après, on va me dire que je suis pas gentil.
5: C'est vrai.
2: Alors,
5: on rappelle. Alain,
2: Alain. Alain.
6: Allô, Alain?
4: Oui.
6: Ouais, bonsoir, Alain, comment tu vas?
4: Ça va.
6: Ça va, ça va, je te réveille pas?
4: Si.
6: Ah, si. Merde. T'es tout seul, là, à la maison, ou ta femme, elle est là?
4: Pourquoi?
6: Parce que tu sais, là, ce week-end, j'ai fait un stage à la Croix-Rouge, là, pour apprendre des premiers secours, là. Et j'aimerais bien faire un peu de bouche à bouche à ta femme.
4: Ouais.
6: Ouais, puis de bite à cul aussi.
4: Parce que oui.
6: Bah, donc je peux passer dans 5 minutes?
4: Connard.
6: Ouais, mais je peux venir?
2: Bah, en tout cas, il a dit oui. On peut appeler ça au moins une invitation, hein, Mano.
6: Connard.
2: Il avait une très belle voix.
6: Ah, je l'imaginais en slibard dans son lit. Ouais, connard. C'est votre éveil, connard.
2: Bon, c'est
6: avec
2: bien.
6: Avec son téléphone sur sa table de nuit.
2: C'était Alain.
6: Là, la connard.
2: Bon, Romano, premier tour, c'est fait. On passe à ton deuxième tour, Cédric.
3: Allô?
7: David.
3: Allô, David?
4: Oui.
3: Ouais, comment ça va? C'est Michel, le voisin. Allô?
4: Michel, le voisin.
3: Ouais, j'habite à côté de chez toi, là, un peu plus loin.
2: T'es un voisin.
3: Dis-moi, je t'appelais parce que, tu sais, là, j'ai passé mon après-midi, là, à jouer avec mes bouliches. Et figure-toi que j'en ai une qui a gonflé, là. Du coup, je vais savoir si ta femme, elle voulait pas jouer avec l'autre, histoire de la remettre à la même... Tu sais, à la même hauteur, quoi, tu vois. Allô, David? Dada. Allô, Dada? Bah, passe-moi ta femme, si tu veux. Hein.
2: Enfin, non.
3: Allô, Dada? Ouais, le casting, là, Guigui...
2: Bah, c'est toi qui l'as fait.
3: Non, c'est Guigui.
6: Non, mais à la limite, en plus de ça, c'est moi qui te redresse la gueule, aussi.
2: Hein?
6: On pourrait se faire redresser la gueule également, Cédric.
2: Pourquoi faire?
6: Bah, parce que je sais pas, tu te fais remonter la boule, mais elle est tombée où?
3: Ah, qu'elle soit à la même hauteur, tu vois.
6: Mais c'est jamais à la même hauteur, gros.
2: Ah oui.
3: Ouais, mais moi je veux qu'elle soit à la même hauteur.
6: Mais non, mais c'est pas possible.
3: David, il parle
6: mais
3: pas. Non,
2: et... Personne n'a les boules à la même hauteur, sinon elles font comme.
3: Ouais, mais elle s'appelle
6: un
3: machin.
6: Ouais, là, ouais, comment ça s'appelle? C'est un nom, les boules là qu'on.
2: Toing.
6: Les trucs.
5: Abilboquet, ouais.
6: Non, c'est des trucs chinois là où il y a plusieurs boules et elles tapent les unes contre les autres.
3: Boule de geisha.
6: Non, c'est un truc, t'achètes ça dans les trucs de farce et attrape, tu sais.
2: Ah, bah il a raccroché, Cédric.
3: Ouais, bah écoute, tant pis,
5: c'est pas grave. Je viens pas du nom.
2: Bon, deuxième coup de téléphone.
3: Bah ouais. C'est compté, ni fou, c'est bien.
2: Un petit bilan. Pas
3: un bilan. Bah j'ai eu David.
6: Un bilan, il est nul, annuel.
3: Bon, ta gueule.
6: Ta gueule, T-A, plus loin, j'ai eu.
7: Patrick.
6: Allô, Patrick?
8: Oui.
6: Oui, bonsoir, comment vas-tu?
8: T'es qui déjà? Déjà tu m'appelles en numéro masqué, Guignol.
6: Bah c'est Jean-Louis le secouriste.
8: Jean-Louis le secouriste, lequel?
6: Ouais, je travaille à la Croix-Rouge.
8: Ah ouais, tu te fous de ma gueule?
6: Non, pas du tout. Et en fait, ce soir, je voulais venir faire du bouche à bouche à ta femme.
8: Ah, tu veux faire du bouche à bouche à ta femme?
6: Non, à la tienne.
7: Ta mère, elle va pas lui faire du bouche à bouche, connard.
6: Ah, tu préfères une bite dans le cul?
8: Eh, va te faire enculer, fils de pute.
6: Bah, tu vas voir, je vais venir dans 5 minutes, tu vas me le dire en face.
8: Tu viens dans 5 minutes?
6: Ouais.
8: Alors, écoute-moi bien.
6: Ouais.
8: Eh, écoute-moi bien, je t'attends, 8 rue Montaigne.
6: Calme-toi. Mais de toute façon, c'est toi qui vas prendre une bite dans le cul, hein.
8: C'est ta mère que je vais baiser, que je vais bouillaffer.
6: Bah alors je vais la ramener. Tu vas voir comment je suis pédé quand je vais te baiser.
8: Mais ta mère c'est une grosse chienne.
6: Ah. Comme ta femme.
8: Ma femme, tu sais ce que c'est une gitane.
6: Bah non, et alors
8: j'ai envie d'avoir ses deux fils sur le dos.
6: Bah non, mais pas de problème, moi j'arrive.
8: Mais tu vas te faire niquer mon gars avec eux.
6: Bah pas de problème, moi je suis là dans 5 minutes. Attention, moi j'ai pas peur, je suis à Lopez.
8: Et quoi, t'es à l'hôtel?
6: Ouais, non, à Lopez.
8: À Lopez?
6: Ouais, niquer t'es mort.
8: Ouais, niquer t'es mort. Et toi, tu vas te retrouver à la morgue.
6: Ouais, bah, tu vas voir. Ta femme, je vais l'attraper dans la caravane. J'arrive avec la caravane, mon copain.
8: Écoute, elle rigole, elle se fout de ta gueule, ton cher.
6: Bah, de toute façon, j'arrive dans 5 minutes et puis c'est toi que je vais baiser, c'est pas ta femme.
8: Ah, tu vas me baiser, moi?
6: Ouais.
8: T'es tout seul?
6: À tout de suite, mon copain. Bah, je vais avec ma mère.
8: T'es tout seul dans tes baskets?
6: Bah, je suis tout seul dans mes baskets. Ah, mon copain?
8: Mon copain, espèce de gros mort que t'es, allez.
6: Ah, parle bien, moi je suis à Lopez, je vais te niquer ta race.
8: Va niquer le compte, c'est mort, paysan, casse-toi.
6: Ah, tu vas voir, je vais. Ah, bon, allô? Bon, en tout cas, je peux aller le baiser.
2: Et ben voilà.
9: Ouais, c'est bien,
6: c'est. Et en plus, jamais de la famille.
2: On vous embrasse, les gens qui vous écoutaient là, c'est super.
9: Ah, lui, ça va niquer des morts là.
6: Moi, j'adore.
9: Je vais niquer tes morts avec sa femme.
2: Ah, j'étais à des morts de rire.
9: Ouais, voilà. Ah, c'est drôle.
2: Bon, alors, en tout cas, on en est au deuxième serrage.
6: J'ai eu une petite invitation et là un vrai serrage.
2: Et attention, on passe à Cédric maintenant.
3: Allez, vas-y.
2: Attention Cédric, faut tout donner là.
3: Vas-y, je vais tout donner.
2: Eh oui.
6: Tu vas me donner quoi?
3: Rien.
6: Moi un peu d'oseille.
3: Non, j'en ai pas.
10: Ah, c'est sympa ça.
3: Ouais, toi, t'es bien.
8: Eh, ça y est, là, quand t'auras fini, tu me le diras.
3: Bah justement, je voulais venir à la maison.
8: Ouais, bah tu fermes ta gueule et t'es à deux péter les couilles, d'accord?
3: Bah je peux passer à la baraque là.
8: Je t'emmerde.
3: Non mais j'ai besoin de ta femme.
8: Ouais, bah moi aussi, j'ai besoin de la tienne, je vais la baiser, gros bâtard.
3: Bah écoute, moi je vais m'occuper de la tienne, je t'explique, j'ai
8: ouais,
3: un problème.
8: Ouais, bah, tu fermes ta gueule et puis t'as à d'appeler, d'accord?
3: Non, mais parce que faut que je te montre ça, j'ai une bouliche qui
8: ouais,
3: est un peu
8: bah,
3: plus grosse que
8: merde.
3: La.
8: Ouais, bah moi
3: je vais te montrer mes bouliches, comme ça tu vas me les caliner un petit peu.
8: Bon, tu fermes ta gueule, espèce de pédé.
3: Oh, je crois que je vais te faire l'amour, tiens, ça tombe bien.
8: Ouais, ta gueule.
3: Je sens que t'aimes ça, toi.
8: Ouais, bah toi t'es un gros bâtard, tu fermes ta gueule.
3: Bah je vais te prendre dans le vrai, d'accord? J'arrive tout de suite là.
8: Ouais, d'accord, ferme
3: parce
8: ta gueule.
3: Parce que là, tu parles beaucoup de téléphone, mais je pense que devant moi, tu
8: vas
3: me faire le malin.
8: Ouais, tu fermes ta gueule, et puis je sais pas, c'est un truc que l'homme m'en les couilles, là.
3: Non, je suis à côté de chez toi, là.
8: Ferme-le.
3: Là, je suis à côté de chez toi, là, tu vas me les bouffer, les couilles, d'ailleurs.
8: Ouais, moi aussi. Allez, dégage.

0: concours.
1: Allez, Romano. Bah, j'y vais, hein.
2: Vas-y.
1: Bah, j'attends, ça. J'attends que Guigui.
2: Ah ouais, mais parle, gros.
1: Bah, tu sais, j'raconte quoi, putain.
2: Je parle assez.
1: Allô Jérémy. Allô, Rémi.
2: Jérémy.
1: Ah, Jérémy.
3: Allô.
1: Ah, c'est la femme de Jérémy.
3: Ouais.
1: Ouais, bonsoir, comment ça va?
3: Qui vous êtes?
1: Moi, c'est Jean-Louis, là, pareil, je suis secouriste à la Croix-Rouge.
3: Ah, il y a un quart d'heure, c'était David Benoît.
1: Ah ouais, ben là, c'est le secouriste, là.
3: Ah ouais?
1: Il est là, Jérémy?
3: Attendez deux minutes.
1: Ouais, bah vite fait, parce que je vais arriver chez vous, là, dans cinq minutes, moi.
0: Ah ouais,
4: attends, touche, là.
0: Attends, j'arrive, quand même.
1: Chut.
3: Allô?
1: Ouais, t'es toujours là? J'entendais, tu commences à gémir avant que j'arrive, ma belle.
3: Tutu? On se connaît, Tutu?
1: Ouais, bah écoute, je vais arriver dans 5 minutes, je voudrais te faire du bouche à bouche, ma chérie.
0: Parce qu'elle est à tutoyer. Tutu.
1: Tu passes Jérémy, tu joues avec lui si je peux passer?
5: Allô?
1: Ouais, Jérémy?
5: C'est qui?
1: C'est Jean-Louis, le secouriste. Donc là, j'étais en train de prévenir ta femme, je vais arriver dans 5 minutes pour lui faire du bouche à bouche.
5: Et t'es un malade, toi, non?
1: Et du bite à cul.
5: Et c'est moi qui vais te le mettre des bites dans le cul.
1: Bah, écoute, tu veux que je vienne dans 5 minutes? Parce que j'ai l'impression que tu parles beaucoup avec ta grande gueule.
5: Ouais, moi, toi aussi, tu parles beaucoup, là. Mais tu te prends pour qui, t'es folé comme ça?
1: Bah, moi, je suis secouriste, tu vas me respecter. Je vais te coller un autocollant de la Croix-Rouge sur la gueule et vite, tu vas sucer.
5: Mais toi aussi, tu peux sucer, espèce de petit trou du cul.
1: Bon, bah, on va sucer mutuellement. Et puis après, on baisera ta femme, du coup.
5: Ouais, puis moi, je baiserai la tienne, puis tes gosses.
1: Ah, les gosses aussi. Là. Par contre, si tu es pédophile, c'est gênant.
5: Ben non, c'est pour ta gueule, connard.
1: Bon, écoute.
5: Tu peux en foutre, là.
1: Ben, j'arrive dans 5 minutes, de toute façon, et puis on va voir ça ensemble.
5: Oui, d'accord. Mais je te connais même pas, ouais.
1: Ben, moi, je connais ta femme, et puis je peux
5: dire. Ben, moi aussi, je connais ta femme.
1: Sacrée chaudière.
5: Ah ouais?
1: Ah ouais, Lyon. Au village, tout le monde l'appelle la morue.
5: Au village, la morue.
1: La morue, c'est ta femme.
5: Ben ouais. Et surtout qu'elle est pas du village.
1: Ah, c'est, ben, tout le monde la connaît pourtant. Hein.
5: Ah ouais?
1: Tout le monde lui est passé dessus à part le train, a priori.
5: Ah ouais?
1: Donc, j'arrive dans 5 minutes, moi.
5: Ouf. Ouais, d'accord, allez.
1: Allez, ah bah, tout de suite. Bisous.
5: Ouais.
1: Ah bah,
5: voilà.
2: Bim, bim!
1: Et bim! Et bam! Et boum! Et bim, bam, bam, boum!
0: Tout le monde est passé dessus à part le train.
2: Ah, magnifique.
6: Ah ouais, non, mais
2: magnifique.
0: Ah, y a Val qui nous dit: mais Romano, t'es dangereux, tu prends des risques.
4: Non mais je fais ça parce que le téléphone.
6: Ouais, c'est ça,
4: face à face, jamais je dirais ça au mec.
6: Il aurait fermé sa gueule.
4: Bah, je t'avoue, hein, je fermerais ma gueule. Hein,
6: on connaît.
0: À vous de voter. Alors attention, à vous de voter. Vos déclarations, Cédric, tu déclares.
4: Ben moi, la famille, j'ai gagné.
1: Voilà, je déclare Romano gagnant.
4: Pas du tout, jamais.
0: Rien n'est fait d'avance, vous le savez.
4: Jamais. On peut continuer.
0: Même si vous trouvez qu'il y a un certain déséquilibre, rien n'est fait d'avance.
4: On peut continuer dans cette lancée, la famille. Moi, j'ai serré Martin. Mon dernier appel. Pour ça, n'hésitez pas à voter Cédric. C'est eux d'hériter la famille. C'est eux d'hériter la famille. Je compte sur vous tous et vous toutes. Je vous aime très très fort. On peut lui faire fermer sa grande gueule et on peut gagner ensemble.
0: Il y a Serge qui nous dit j'ai des parents gitans. J'adore.
1: Ah bah salut les gitans.
0: Salut les gitans. Ouais.
1: Bon alors ce soir mes amours, premier tour, une petite invitation. Deuxième tour, magnifique serrage avec la famille, nos amis les gitans. Mmh. Et troisième tour là avec Jérémy et sa femme. Bon. Tout le monde lui est passé dessus. Eh bien ce soir mes amours, il faut voter Romano, R-O-M-A-N-O. Ouais. On lâche rien. Tous les votes comptent. Je compte sur vous mes amours.
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0: T'es là Mathieu?
8: Ouais, je suis là, ouais, salut.
0: On a offert 1500 euros à Brest, à Olivia d'ailleurs, hier.
6: Ouais, Mathieu.
8: Ouais, mais pas à moi.
0: Écoute, peut-être bientôt, Mathieu, on passera peut-être bientôt un petit coup de fil, Mathieu. En tout cas, elle a gagné à Brest.
1: On te le souhaite, fallait t'appeler Olivia.
0: 1500 balles. Chloé a gagné à Reims, ouais. Sébastien à Villeurbanne, et ce matin, c'est Cécilia.
4: C'est beau.
0: Qui a gagné 1500 euros à Toulouse.
6: Ah bah bravo.
0: Eh ouais, t'as vu tout ce qu'on offre, Romano.
6: Ça, ça fait de la folie. Tu te réveilles, tu te prends 1500 euros comme ça.
0: Ah ouais, en plus, ce matin, Cécilia, elle se réveillait vraiment. Hein.
6: Ah ouais? Elle était dans le cul encore.
0: Le réveil allait sonner, c'est nous qui l'avons réveillé. Elle a répondu Skyrock, elle est repartie avec ses 1500 euros. Vous aussi répondez Skyrock le morning, tous les matins, 6h-9h15. Bon Mathieu, explique-nous un peu ce qui t'arrive, dis-nous tout.
8: Bon, alors déjà, bonjour Diboul et Diboul. Diboul.
0: C'est pas grave, ça me va très bien aussi.
8: Diboul, ouais. C'est vieux ça, hein. Moi je te connais depuis tout petit.
0: Eh bien écoute, merci Mathieu. Alors, qu'est-ce qui t'arrive, Mathieu? Ouais, toi, c'est une histoire de fantasme ou
6: un
0: truc qui t'excite?
8: De fantasme, effectivement, ouais. En fait, je suis marié, j'ai une femme et tout se passe bien et tout ça. Et j'ai un fantasme, c'est les travestis.
0: Voilà.
6: Oh, ouais.
8: Ah, désolé, Cédric.
0: Oh, non, pas désolé, merci, Mathieu.
8: Ah, bah oui. Non, mais.

0: femmes, mais vraiment des vraies femmes.
1: Travesti.
0: Avec une bite.
1: Voilà, c'est ce que j'allais te dire, Mathieu. Quand tu nous dis travesti, c'est vraie femme, mais pas tout à fait, il y a quand même un truc en plus.
2: Non, mais déjà, travesti, c'est un homme, homme déguisé en femme.
1: Ouais, mais il veut des seins.
0: Un beau trans. J'aimerais bien me taper un beau trans. Une femme parfaite avec un sgeg.
3: Mais ça t'est venu comment?
0: YouPorn.
1: Ah ouais, sur YouPorn.
0: Bah ouais, je suis tapé quelques vidéos et je suis tombé dessus par hasard comme ça.
1: Par hasard.
2: Le hasard fait bien les choses.
1: Non, il n'y a pas de hasard.
0: Là-dessus,
1: t'es un mytho parce que l'algorithme, il se base sur ce que t'as regardé avant.
2: Ah ouais?
1: Bah bien sûr, il te propose jamais. Moi par exemple, je regarde que des admettons des trucs amateurs hétéros, je n'ai jamais une suggestion de vidéo gay.
2: Ouais,
1: c'est normal parce qu'il y a YouPorn gay, YouPorn
2: pas gay. Non, absolument pas.
1: Ah ouais, c'est tout mélangé.
2: T'as les catégories après dans YouPorn.
1: Alors pourquoi tu tombes jamais sur des trucs gays quand tu vas sur YouPorn?
2: Bah parce que je ne vais jamais te voir un truc gay.
1: Ah ouais. Donc si tu vas voir des trucs gays, tu peux tomber sur des trucs gays.
2: Si tu utilises par exemple tout le temps ton téléphone, en fait, le YouPorn sait ce que tu vas avoir.
1: Ah ouais.
2: C'est le principe des algorithmes et des cookies.
1: Moi je croyais que sur YouPorn, chaque fois que t'allais sur YouPorn, c'était.
4: Non, mais c'est pareil pour toutes les apps.
1: Tu voyais la une de tout le monde, quoi.
2: Non,
1: la première, quand je dis
2: la une est basée sur ce que t'as déjà regardé.
4: Sur Instagram, c'est pareil, t'es dans les.
1: Non, mais sur Instagram, ça je sais, c'est pour ça que j'ai que des chiens sur Instagram.
2: C'est pareil pour.
3: J'ai des chiens.
4: C'est pareil.
2: Non, mais en fait, c'est.
1: Tu vas voir, quand tu vas sur mon Insta, t'as que des staffs.
4: Ah, mais TikTok, c'est pareil.
2: Non, mais en fonction de ce que tu regardes, ouais. Non mais les sites de cul, mais tous les sites c'est comme ça en fait. C'est basé sur ce que tu regardes. Mais même Google par exemple.
1: Tu y vas en privé, est-ce qu'il te reconnaît quand même?
2: Bah écoute, moi j'y vais en privé en l'occurrence.
1: Ah ouais, donc il te reconnaît.
2: Et je n'ai jamais eu une suggestion de vidéo gay quoi.
1: Mais moi non plus, mais c'est
2: non, parce privé, que. Non, mais parce que ça ne reconnaît pas en privé.
1: C'est sur YouPorn pas gay.
2: Mais non, mais il n'y a pas YouPorn pas gay ou gay. YouPorn, il y a les catégories.
4: Ouais.
2: C'est-à-dire que quand tu veux voir une vidéo gay, il faut que tu cliques gay.
3: Ouais, c'est ça, un trio, tout ça.
2: En fait, par exemple, si tu ne fais pas de la vidéo, de la navigation privée, ça t'envoie les cookies là dans ton truc et en fait, l'algorithme il repère ce que tu regardes habituellement.
1: Et si tu fais privé, il ne te repère pas.
2: Non. Mais je me demande, il y a quand même les cookies. Et donc je me demande si avec ça ils peuvent pas quand même voir à peu près ce que tu fais.
3: Il y a un truc aussi moi qui me chiffonne, c'est quelquefois je parle tu vois d'un truc avec une copine ou un pote et après je regarde tu sais sur Insta et ils me fout des pubs.
2: Ils
3: m'entendent ou quoi?
1: Il y a une pote qui m'avait dit ça. Je lui ai dit qu'elle était complètement folle, mais en fait je crois que c'est vrai.
2: L'autre fois je parlais de siège bébé gros et j'ai des sièges bébés qui apparaissent sur Insta.
3: Ah tu vois?
2: Je te jure, j'ai remarqué ça plusieurs fois.
4: On passe tellement de temps sur le téléphone que des fois on peut établir des liens.
3: Non,
2: parce que c'est des trucs qui viennent. Moi, par exemple, l'autre fois, je parlais de voitures et là, depuis sur Instagram, j'ai que des pubs de la centrale avec des voitures à vendre.
1: C'est ouf. Donc on est espionné tout le temps.
2: Je te jure.
1: Donc là, ce soir, on parle de diarrhée. On va recevoir des pubs pour des médicaments pour la diarrhée.
2: Peut-être.
4: C'est possible.
1: Voilà, et on parle de travesti. Ça va être le bonheur.
4: Il va être content.
2: Non, mais par rapport à la société, par exemple, quand t'as Google, Google Home, là, l'équivalent d'Alexa, là, sur Amazon, là. Tu sais, comment ça s'appelle, les trucs connectés, là.
3: Les enceintes.
1: Les enceintes connectées, Romain Rondi.
2: Les enceintes. Non, mais c'est pas vraiment les enceintes, c'est les trucs auxquels tu peux donner des ordres.
4: Alexa,
2: suce-moi la bite.
1: Ouais, voilà, bon. ça, par contre, ils enregistrent, en fait.
2: Ce que tu dis.
1: Ouais. Ils enregistrent des parties de ce que tu dis. En fait, c'est pour faire évoluer le système, en fait, qu'ils reconnaissent de plus en plus de mots.
4: Ta voix, tes trucs.
1: Ouais. Ouais, c'est marrant, ça. Eh ben écoute, j'aurais appris des trucs.
2: Pour un peu les téléphones, c'est possible que ça.
3: Non mais c'est super bizarre.
4: Ben je crois que parce que dans certaines applications, en fait, tu donnes le consentement de, tu sais, l'accès à plein de trucs, tu vois, au microphone, à.
2: Ouais, exactement.
4: Quand tu donnes l'accès au micro, en général, c'est quand on a besoin. Par exemple, sur Insta, tu vas donner l'accès au micro. Mais si t'en as besoin pour faire une story, pour qu'on entende.
2: Mais souvent tu le déconnectes jamais. Tu
4: vois. Ouais, bien sûr.
1: On va faire un test. Si vous êtes majeur uniquement, bien sûr. Tiens, Guigui, fais-le avec moi. Tu dois avoir le site sur tes préférés.
4: Oula, attends, tu me parles de quoi là?
1: Va sur Pornhub, fais pornhub.com. Romano, vas-y, fais aussi. Faites Pornhub et dites-moi sur quoi vous tombez en première vidéo. T'as Pornhub, Mathieu?
0: Ouais, bien sûr, évidemment.
1: Bon, alors vas-y, mets-toi sur Pornhub. Ah ouais, mets-toi au téléphone.
0: Attends.
1: Ou alors si t'as une tablette, je sais pas. Mets-toi sur Pornhub et dis-moi la première vidéo sur laquelle tu.
2: Non, mais à partir du moment où t'acceptes. De toute façon, moi, par exemple.
1: T'es obligé d'accepter les cookies essentiels, ils te disent.
2: Oui, ouais, mais en fait, même en privé, t'as des cookies. Et en fait, l'algorithme, il travaille par rapport à ça.
1: Okay.
2: Moi, par exemple, la première vidéo,
5: c'est elle est faite pour l'anal.
2: Moi,
1: Karim.
5: Mais la deuxième, c'est une bombe espagnole utilise le langage corporel.
1: Alors, moi, la première vidéo, c'est je l'excite tellement avec mon gros cul qu'il me recouvre, de sperme. Ah, Marie, t'es la même que moi? Ah, ouais, c'est elle. Ah, ouais, moi, j'ai la même, Marie. En deux, j'ai. Elle est faite pour l'anal.
2: Bah tu vois gros, c'est la même que moi.
1: Le jouet parfait pour une sodomie.
5: Non mais ça veut dire qu'on y va jamais en fait gros. Tu sais ça nous met les mêmes vidéos.
2: Ah ouais, alors par contre moi j'en ai pas une en commun avec
5: ouais,
2: vous.
5: Ouais mais c'est qu'on y va jamais.
1: Une bombe espagnole.
5: Ouais bah voilà pareil gros.
2: I love getting my pussy eaten.
5: Ah ouais, toi c'est en anglais direct toi. Toi c'est
2: fake doggy style.
3: Je l'ai en troisième.
2: Et la deuxième, c'est petite française art de libertine se fait baiser à la plage d'Asturis démontée par une grosse.
1: Ah mais je l'ai aussi.
4: Moi c'est que toi, c'est un truc différent.
1: T'as vu, on a tous les mêmes.
4: Voilà, on a les mêmes ouais. On a les mêmes.
2: Mais ouais, mais moi je l'avais compris.
3: Vous avez les gens bizarres avec.
2: Non, mais peut-être pas. Ouais, je sais pas.
1: Belle-mère a perdu sa virginité.
5: Ah, c'est genre avec d'un masque.
1: En action.
4: Moi, c'est celle-là, ma première.
1: En action. Attends, celle-ci, elle est géniale.
4: En action, vérité avec son beau-fils.
1: Ouais, belle-mère a perdu sa virginité.
4: C'est ma première vidéo, moi.
1: En action, vidéo avec son beau-fils.
4: C'est ma première vidéo. Moi, c'est la première vidéo.
1: Attacher mon copain à une chaise pour que je puisse jouer avec lui jusqu'à l'orgasme. Ah ouais, donc.
5: Une étudiante française.
1: Ah
5: mais par contre, moi, je sais pas celle-là.
1: I love getting my pussy eaten before getting fucked doggy style.
4: Ah, j'ai celle-là aussi, ouais.
2: Vous avez la vidéo, le hey, qu'est-ce que tu fous là?
1: Non, non.
2: Moi, je l'ai, moi.
1: Tu as éjaculé en moi, s'il te plaît.
5: Et tu l'as, premier gangbang interracial?
1: Non, j'ai une teen française, fait gangbang amateur, elle se prend deux bites.
5: Moi j'ai sa chatte gicle deux fois.
2: Une jeune femme brune. Alors moi j'ai une jeune femme brune démolie.
1: Ouais.
2: Et éjaculation par une grosse noire.
1: Bon. Ah putain.
5: Moi j'en ai une, c'est écrit en arabe après.
6: Et bah alors, c'est l'algorithme ou quoi?
2: Non mais,
5: on a tous les mêmes vidéos là.
2: Non mais il y a
6: forcément. Bah non, bah attends, moi j'y suis là sur YouPorn tout de suite et on me propose.
5: Non, c'est Pornhub nous. C'est pas Pornhub. C'est pas YouPorn, c'est Pornhub.
1: Ouais, moi je suis sur Pornhub.
6: Ouais, Pornhub, je suis Pornhub. Et on me dit sexe, vacances romantiques dans notre villa tropicale avec firsthub.com.
3: Ouais, je l'ai
6: vu
3: ça.
6: Et ensuite, il y a une autre qui s'est déglinguée avec des wads. Je l'excite tellement avec mon gros cul qu'il me recoupe de.
1: Ah, bon, on a la même. Ouais, donc tu vois, Romano, ça m'a.
6: Il a caressé un petit
2: peu. Bah écoute, en tout cas, je sais que je n'ai jamais une suggestion de vidéo gay.
1: Tu vois, moi non plus.
6: Non, mais pas gay.
1: Alors après, attends, c'est où le gay?
6: Non, et en fait,
5: catégorie, ouais.
3: Non, mais non, truc normal, regarde, il y a Laura.
5: Ouais, tu vas, tu sais, en haut à gauche, tout en haut à gauche, dis full. C'est les trois traits, là, les trois traits.
2: Il y a les trois traits.
1: Ah, hétéro, gay, trans.
6: Je vais faire avec Bipoul.
1: J'ai trouvé, ouais. Hétéro, gay, trans, lesbienne.
5: Chaîne.
2: Non, mais t'as toutes les catégories, quoi.
1: Gay. Attends, non, je vais faire trans, tiens, je fais trans. Trans. Vidéo préférée de Cédric de Skyrock.
4: Et bien sûr.
5: Oh,
4: bien sûr, c'est ça.
1: Ouais, on y croit.
5: C'est, à la deuxième, c'est Cédric, l'homme masqué, baise en transe.
4: Ouais.
5: Oh.
4: Ah ouais. Avec Karim derrière.
1: C'est une troisième vidéo. Chibrine se fait enculer.
5: Ah ouais.
1: Wow. En levrette.
5: La quatrième, Spermine prend une faciale.
2: Spermine prend une faciale.
6: Une bombe espagnole utilise le langage corporel pour communiquer avec un mec. Oh là là.
1: Celle-ci, on l'a tous, celle-ci. Là. D'accord. Bon, ok, on aura fait un petit test, c'est bien, on aura fait.
3: Mais tu vois, même dans les trucs normaux, il y a Laura qui laisse un message. Normaux, pardon, excusez-moi, je parle plus français. J'ai parlé de bottes de ski et depuis, j'ai que ça sur Insta. Mais moi, c'est pareil.
2: Alors après, Pornhub nous disait que ça pouvait être des vidéos, tu sais, c'est des vidéos tendances, un peu comme sur YouTube et compagnie, et que des trucs qui sont mis plus en avant, quoi.
1: Bien.
2: C'est peut-être ça aussi. Hein. Ouais. À mon avis, tu sais, peut-être que quand tu postes, il y a peut-être moyen de remonter les en payant. Tu sais, de toute façon, ils monétisent le truc, donc tu sais, c'est comme sur le Bon Coin quand tu vends un truc. Si tu veux que ton annonce elle arrive en premier, tu payes quoi.
3: Ouais, c'est ça. Ouais.
1: C'est comme sur Spotify actuellement, ils font un truc. T'as les trucs que tu vas voir et puis te rajoutent des petites vidéos qui sont faites à l'intelligence artificielle, qui sont faites par Spotify. Comme ça, ils touchent les droits. En fait, c'est des espèces de sons de merde qui te mettent, qui ont été faits par l'intelligence artificielle, pas par des artistes. Et donc, ils touchent des droits dessus. Donc, ils te mettent ça, ils te font remonter ça, et ils te proposent ça pour faire des vues, là-dessus. Ouais, exactement.
3: Ouais.
1: Pour faire des vues là-dessus, et puis ils ne payent pas de droits aux artistes.
4: Ouais, il y en a qui sont bien faites.
1: Ce qui est con pour les artistes.
4: Oui, mais il y en a qui sont bien faites quand même.
1: Ouais, mais c'est quand même mieux quand c'est fait par des humains.
7: Oui, bah oui, oui, oui.
1: C'est que c'est pas un robot qui a fait le machin, quoi. C'est comme si tu regardais des vidéos avec une.
2: Bah après, t'en sais rien, peut-être qu'il y a des instrus de son qu'on passe sur Skype qui ont été faits par l'intelligence artificielle.
1: Ouais, mais bon, t'as quand même des artistes derrière. Pour les
2: connaître. Oui, mais, non, mais, oui, mais t'as quand même. L'intelligence artificielle, il y a bien quelqu'un qui l'a créé, le truc, tu vois.
1: Oui.
2: Qui bosse. Puis bon, Spotify, ils font ce qu'ils veulent quand même, c'est à eux.
1: Oui, c'est vrai.
7: c'est leur plateforme, quoi.
2: Non, mais tu sais, c'est vrai au final, quoi. Bon. Puis après, bon, c'est.
7: La réalité,
2: c'est... Non, mais ça reste des entreprises, hein. Le but, c'est de faire de l'oseille.
1: C'est ça. Mais comme ils perdent beaucoup de fric, ils font ça pour gagner un peu plus d'argent. Enfin, pour essayer d'en gagner un peu. Bon, alors revenons à ton fantasme sur les trans, toi, Mathieu.
6: Alors, alors, merci. Du coup, j'étais en train de me branler sur une vidéo YouPorn.
1: Oui, alors attends un peu.
3: Détends-toi.
1: J'aurais peut-être pas dû vous dire d'aller faire un tour sur YouPorn, sur Pornhub ce soir.
6: Ah putain. Ouais, pas Pornhub en plus. YouPorn, c'est Pornhub. Putain, j'avais conseillé à mon père et mon père.
3: À ton père hein.
6: Ouais, ouais, j'avais dit, bah, c'est un jeu. Et du coup, j'avais dit, bah, va sur Pornhub avec un H. Et du coup, ben.
3: Ah ouais.
1: Et alors, et ton... Ah, c'est marrant ça. T'as déjà parlé de ça. Tiens, Romano, t'as dit à ton père d'aller sur Pornhub?
6: Bah attends, j'ai
3: 40
6: ans, j'ai
3: 41
6: ans, là bientôt.
3: Ouais,
2: mais là, mais
3: ça reste
2: pas. Mais je crois que tu me fais, mais je sais plus, on avait parlé, mais genre 10 secondes, tu vois. Il m'avait dit, il y a des trucs de cul sur internet, mais. Tiens, ma mère.
5: Histoire que j'aille me branler.
2: Non, mais il y avait ma mère à côté, elle fait, tu vas pas arrêter, oui.
1: Elle était gênée.
2: J'en ai marre d'un branle-bite comme ton fils.
1: J'ai même parlé de ça avec mon daron, moi.
2: Non, mais c'était au tout début, quoi, parce que je leur. Il y a déjà un paquet d'années. Non, mais en fait, je leur avais acheté un ordi, tu vois. Et
1: vous allez voir des trucs de cul.
2: Non, mais c'était des darons, tu sais, quoi. Déjà internet, tu sais, ils captaient rien au départ, quoi. Non, mais c'est pas leur génération,
3: ouais,
2: quoi,
3: bah oui,
2: ils sont
5: pas nés. À la fin, il le dit pas, interné.
2: Non, non, mais maintenant, ils se démerdent pas mal, hein.
1: T'en as parlé avec ton père, tu lui as conseillé des sites de cul, donc.
3: Bah, non, regarde des vidéos ensemble.
2: De samedi soir, on s'est des séances ciné.
3: Je vous rappelle que mon père a fait quand même deux films érotiques.
1: C'est vrai.
3: Donc, c'est plus lui qui m'a.
2: Putain, mais c'est incroyable.
3: Il m'a dit ça. Quand je rayais les photos, il m'a dit, ouais, je reste là parce que je sais pas sur quoi tu vas tomber. Je vois, oh mon Dieu, quel enfer. Et il m'a
2: dit. Je préfère te conseiller, ma fille.
3: Voilà. Ah ouais, ouais, t'imagines. C'est bizarre, quoi.
1: Bon, Mathieu, ça te dérange d'avoir ça comme fantasme? Donc, je rappelle que t'as une femme.
6: Des enfants.
1: Et que donc, tu fantasmes sur les 30 ans. T'en as jamais parlé à ta femme, j'imagine?
6: Non. Je pense que ça serait bizarre pour elle, mais voilà.
3: C'est quoi qui t'excite vraiment? C'est vraiment la bite? Enfin, c'est le fait de se faire prendre? C'est quoi?
1: Oh, c'est la bite.
6: Non, absolument pas. J'ai pas du tout envie de me faire prendre du tout, tu vois, mais quand je vois les vidéos et qu'il y a la bite dans le cul et qu'une autre bite bien raide, tu vois que ça fait un tout, un bien suivi, tu vois. Ah ouais, de ouf.
1: Mais quand tu dis que tu fantasmes là-dessus, donc c'est les vidéos et tu te branles dessus, ou alors c'est que t'as envie d'aller plus loin et que tu te sentirais, enfin tu te sentirais prêt pour avoir une expérience comme ça.
6: Ouais, je pourrais me. S'il y a vraiment une belle femme, donc une belle trans avec une bite bien raide, ouais, je peux lui prendre le cul.
1: Mais tu lui prendrais le cul, mais tu toucherais la bite aussi.
6: Non. Ah ben je serais dedans et je lui prendrais sa bite à elle. Ou à
1: ah ouais, donc tu lui branlerais la bite. Ouais, est-ce que tu la sucerais? Ouais,
3: Ah bah c'est une expérience.
2: Ah ça
6: oui,
2: une expérience à vivre ou à ne pas vivre.
1: C'est une expérience.
6: Ouais, ouais. Je me sens pas trop à sucer une bite, mais tu vois les vidéos me rendent un peu dingue là-dessus, quoi. Tu vois,
3: t'es intrigué.
1: Et avant, t'y avais jamais pensé avant de regarder des vidéos sur le net?
6: Jamais. Et vraiment, vous dites l'algorithme et tout ça, je sais pas, mais je suis tombé vraiment dessus par hasard. Hein, après mais,
1: ce que nous a dit Cédric également, ouais.
3: Est-ce que avec ta femme, elle t'a déjà mis des doigts, tout ça, par rapport à la pénétration?
6: Non, du tout. Ma femme, je l'aime.
2: Quel rapport, Marie?
1: Bah oui, alors, le rapport.
2: Le rapport, là, il n'y a aucun rapport.
3: Bah, le rapport, c'est qu'il disait qu'il aimerait bien se faire prendre et tout ça. Donc,
2: Non, Marie, il a jamais dit ça.
3: Ah, c'est toi qui veux prendre.
2: Il a dit tout le contraire.
1: Ah oui, oui.
3: Ah, c'est toi qui veux prendre le gars. Le Yel.
2: À 23h30, il y a le cap.
5: Mais Marie, c'est toi qui l'as mis au standard.
1: Dès qu'elle peut caser un doigt dans le cul, Marie, elle te le met, le doigt dans le cul.
2: Non, mais en fait, toi, oui, en gros, t'as envie de. Pour parler clair, t'as envie d'enculer et d'avoir la bite bien raide
1: du mec, ouais.
2: Du mec, voilà.
1: Du trans.
2: C'est ça ce qui t'excite dans les vidéos, ouais.
1: Ouais.
6: Une queue-le-le, quoi.
1: C'est ça s'appelle une queue-le-le. Bon, quelqu'un a déjà eu ce fantasme à part Cédric?
7: Non, toujours pas, du full. Je sais que t'aimerais bien, mais non.
0: Les gars, juste les mecs et ceux qui nous écoutent et qui sont tombés sur ces vidéos-là, c'est juste une vraie femme, vraiment une vraie belle femme. Mais
1: quand, quand tu dis une vraie femme, c'est pas une vraie femme.
0: Ouais, c'est un mec. Ouais, c'est un mec.
1: Une femme, un trans avec un vrai.
4: Ouais, une apparence très bien faite en fait.
2: En fait, un trans très bien gaulé quoi.
0: Ouais, ouais. Bingo quoi.
1: On a Karim de Marseille il y a deux jours qui nous avait dit qu'il l'avait fait lui.
3: C'est vrai.
0: Ah bah Karim 06.
1: Non, 13.
3: Après c'est un fantasme.
1: Ah pardon, excuse-moi.
3: Moi je pense que les fantasmes, il faut pas forcément les réaliser parce que quelquefois tu peux être déçu.
1: Bon, j'en sais rien, on a une vie, donc si t'as envie d'un truc, faut le faire quoi.
3: Ouais.
0: Ouais, c'est vrai.
2: T'habites où toi ?
0: Dans le 29.
2: Ouais. Non mais non, parce qu'à la limite, j'allais te dire, bon, t'aurais été sur l'île de France, tu vois.
0: Une boîte de boue, quoi.
2: Bah, ouais, alors après, qu'elle soit ultra bonne, c'est peut-être pas forcément garanti.
0: Ah, je suis passé du côté de Forêt des Tempes, il y a pas si longtemps que ça. Bon, là, il y avait la grosse boubou sur un rocher. Non, j'avais pas envie du tout. Mon Dieu, quelle horreur.
2: Ouais, mais bon.
0: Non.
3: Mais t'as vraiment envie de le faire ou pas?
0: Mais c'est vrai. Peut-être, bonne question.
3: C'est ça.
0: Ouais.
4: Au pire, tu peux tenter, hein. Tu tentes et puis au pire, tu seras déçu. Bon, moi, t'as
2: raison. Non, mais pourquoi tu vas pas, tu sais, tu vas. Cédric, si on va lui demander, on a quand même un professionnel de la prostitution.
1: Ouais. Oui.
2: Sur sexe modèle.
7: Ouais.
2: Il y a des trans.
7: Oui, bah oui.
2: Alors voilà.
1: Bon, bah là, pourquoi j'irais sinon? Il est con là, Romano, là. Il y a des trans.
7: Bah si, il y a des mecs, il y a des meufs, il y a des trans.
2: Il y a des mecs sur sexe modèle.
7: Ouais, Escort Boy, ouais, bah oui. Il y a trois catégories. Choisis en fait.
1: Ah, comme sur Pornhub.
7: Ouais.
1: D'accord.
7: C'est catégorisé.
2: Il y a plus de catégories sur Pornhub.
7: Ah ouais, un peu plus.
1: Oui, c'est vrai. Non, bah oui. Non, mais quand même, sur le truc sur lequel je suis allé tout à l'heure, non, t'avais le choix hétéro, gay et trans.
2: Mais non, mais parce que tu ne sais pas t'en servir, gros.
1: Bah, bien sûr, si je vais sur.
7: Mais après,
1: je ne change jamais de catégorie, oui.
7: Mais après, t'as un moteur de recherche, tu vois, tu te couches ce que tu veux sur Pornhub.
2: Mais non, mais t'as toutes les catégories. Attends.
0: Ouais, mais alors, ce qui m'exciterait plus, ce serait de tomber par inadvertance, on va dire.
1: C'est-à-dire.
3: Ah
1: quand en fait tu sers une meuf.
0: Ouais, imagine, tu vois, dans un bar, tu vois.
1: D'accord.
0: Ouais, tu vois.
2: Non, mais
0: ouais,
2: c'est confirmé, du coup, tu ne sais absolument pas t'en servir.
0: Non, là, tu sais pas.
2: En haut à gauche, il y a les trois traits, là, tu descends.
0: Là, il est encore sur le site.
2: Hétéro, gay, trans, lesbienne, et ensuite, t'as les catégories les plus populaires.
1: Ouais.
2: MILF, sodomie, ménage à trois, Mathieu, hentai, black.
0: Tu foules, t'es sur Pornhub, là.
1: Ah non, mais j'y suis plus, c'est Romano qui a fondu dessus, là.
2: Cathy, ouais, tu vois, il y a tout, français, arabe,
1: mais ça, je sais, ça, mais c'est
2: sodomie, pornstar, sexe intense, ben, c'est dans le menu, hein. Modèle vérifié, MILF, réalité, brunette, pipe, acteur, allemand, amateur,
1: oh
2: amateur vérifié.
1: Oh là là, trans allemand, oh là là, ça, quand tu me rends ouf, un trans avec la moustache d'Hitler.
4: Ah non, Cédric, là, tu débordes.
7: C'est chelou, toi.
1: C'est trop beau. Et la perruque de Donald Trump.
7: Je croyais que Romano était bizarre, mais toi aussi, t'es chelou, du fou, je te le dis.
1: Ah là là.
7: C'est des idées, poteau.
3: Mathieu, on te conseille d'aller en Thaïlande, hein. Il y a la fille de Cédric qui dit va en Thaïlande, il y a des ladyboys. Mais c'est vrai qu'ils sont super bien faits. Hein,
1: après, si tu fais ça, c'est tromper ta femme. T'as déjà trompé ta femme, Mathieu?
0: Ouais.
1: Ah, tu as déjà trompé. D'accord, mais avec une femme.
2: Non, mais là,
0: Bah oui.
2: Non, mais là, le problème qu'il y a, c'est.
1: Je pense que tu vas y aller, moi, Mathieu, je te sens.
2: Le truc, la Thaïlande, tu vas expliquer à ta femme, je pars en vacances en Thaïlande solo.
1: Ouais, sans toi.
0: Allez, avec elle en Thaïlande. Non, mais j'ai pas envie de retourner en Thaïlande sans elle, on a été.
2: Non, mais c'est Marie qui te disait pour aller se taper des ladyboys.
7: Ça arrivait à Karim, ça.
0: Non, mais justement, j'aime pas. Se taper un ladyboy?
7: Bah oui.
0: Mais non, j'aime pas les ladyboys. Ils sont moches, les ladyboys. Non, t'as des mecs.
3: Ah ouais.
1: Non, en Thaïlande, t'as des meufs qui sont. Enfin, des meufs, c'est pas des meufs, mais enfin, bon, t'as des trans, ça se voit pas, qui sont plus belles que plein de meufs.
3: Ouais, d'accord.
7: Ouais, elles sont bien faites.
5: Mais justement, ça, le truc en Thaïlande, c'est que tellement. En fait, les meufs, elles sont pas. C'est pas des frappes atomiques, c'est des meufs lambda, tu vois.
7: Ouais.
5: Dès que tu vois une meuf trans, super bonne. Ouais.
1: Faut se méfier.
7: Faut avoir un doute.
5: Ouais, faut faire gaffe.
1: Voilà, faut se méfier. Bon, moi, je pense que tu vas y aller, Mathieu. Je sais pas ce que vous en pensez dans l'équipe. Si vous avez déjà testé, vous pouvez nous dire.
2: Ah oui, bah, ça a l'air de bien te titiller.
1: Appelez Skyrock 41759 et skyrock.fm. Ouais, je pense que tu. On te sent prêt à basculer, Mathieu.
2: Moi, franchement, à ta place, dans la même config, pour pas avoir de problème vis-à-vis de ma femme et compagnie, j'irai sur sexe modèle. Quoi, je me trouverais.
0: Du côté dans le 29, sexe modèle, j'aurais un peu peur de tomber sur Roger du. Roger du 83 routier. Bah, oh là là, je sais pas.
3: À savoir.
2: Ouais, après, bah, t'as.
3: C'est. Sinon, il y a la route.
1: C'est les risques du métier, comment dire.
2: Je sais pas trop, ouais. Non, mais il doit y avoir des timbres dans le.
8: Non, mais du côté dans le 29, vous allez l'avoir forcément, tu vois.
1: Oui, il y en a partout, de toute façon. Hein. Je veux dire, c'est le,
3: bah,
1: c'est,
3: ouais.
1: Le métier. Le,
2: on paraît que non, mais il y a peut-être plus. Il y a peut-être plus.
7: Dans les grandes villes, oui.
2: Dans les grandes villes, et puis peut-être au moment, tu sais, printemps-été, en fait, elle se déplace sur les lieux de, touristiques.
1: Ah oui, c'est vrai, comme tu es au bord de, au bord de l'Atlantique. Vrai, dans le 29, peut-être pendant les vacances, ça serait peut-être plus simple à trouver pour toi.
2: Par exemple, Saint-Tropez, c'est bourré de timbres l'été. Hein.
0: Oh là. Ouais, mais bon, ok, merci. Bon, on verra bien. Mais.
1: Tiens, donc, comment tu
3: vas. Tu nous diras.
0: Ouais, dis fou, si tu vas sur Pornhub dans les trois petits points, tu mets Trans Bella.
1: Non, mais c'est bon, ça va aller.
7: Un petit conseil pour Diffoul.
1: On a Chris de Bordeaux qui est avec nous. Salut Chris.
9: Salut.
1: Salut, comment ça va Chris?
2: Salut Chris.
9: Ça va tout le monde?
1: Ça va super, bienvenue à toi.
9: Comment c'est pour Mathieu?
1: Ah, Mathieu, les trans.
3: Ouais.
1: Oui. Alors Mathieu qui est marié, qui a des enfants et qui a un fantasme. Alors, il n'est pas passé à l'acte.
3: Non, mais il est attiré
1: mais
3: par les trans.
1: Je sens que ça va pas tarder.
3: Ouais.
1: Je sens que ça va.
2: Ah ouais, non, mais c'est clair.
1: Oui.
2: Ah ouais, ouais,
3: ça va pas tarder.
2: Il va y aller très vite, ouais.
1: Oui. Qu'est-ce que tu voulais dire, Mathieu?
9: Moi, j'ai commencé comme ça aussi, en regardant les vidéos et tout, en faisant pareil. Après, je suis allé un peu plus loin, j'ai essayé, je me suis godé tout seul pour voir un peu ce que ça faisait. Mmh. Et après, j'ai carrément été au trans pour voir, pour aller jusqu'au bout.
1: Ah ouais, donc t'es quand même passé à l'acte.
9: Ah oui, moi je suis carrément passé à l'acte.
3: Ah ouais, et t'as trouvé comment? T'es allé chercher sur un site de
9: rencontre?
1: Ah, sur Sex Model, comme Cédric.
2: Ah ouais,
1: tu vois, t'as raison, ça marche bien, Cédric, Sex Model.
3: Et t'as mis combien de temps à te décider? T'as mis combien de temps à te décider avant d'y aller vraiment physiquement?
9: Ah, j'ai mis un moment quand même, je sais pas, 6 mois, 1 an peut-être.
1: Mais tu.
9: C'était déjà il y a.
1: Ouais, vas-y.
9: C'était déjà il y a quelques années que j'ai fait ça la première fois, donc.
1: Et tu te dis, ah ouais, donc t'as recommencé après. Mais tu te disais, c'est quand même un truc chelou, je suis bizarre, ou tu l'as assumé même avant de l'avoir fait?
9: Au début, je trouve ça un peu chelou. Ouais, c'est un peu bizarre quand même le truc. Puis au final, franchement, je crois que c'est comme ça limite que j'ai pris le plus de plaisir.
3: Ah ouais? Et t'as recommencé plusieurs fois du coup? Ouais.
1: Et quand tu dis que t'as pris le plus de plaisir,
9: des dizaines de fois.
1: Ah oui, quand même. Ouais. Ah oui, t'es devenu accro même, dis donc.
3: Mais t'es pas tombé amoureux du ou d'un trans, je sais pas comment on dit, mais.
9: Non, j'en ai amoureux d'un trans en particulier, j'en ai vu plein différents.
1: Et tu continues d'avoir des relations avec des filles classiques, on va dire?
9: Oui.
1: Oui. Et tu l'as dit à quelqu'un? Tu en as parlé à quelqu'un? Est-ce que tes potes sont au courant? Ou je sais pas, un ami?
9: Mes potes sont au courant, ont été au courant sans que je leur dise. Ils ont vu des trucs traîner sur mon téléphone. Un coup en soirée, mon téléphone traînait.
1: Ah ouais.
9: Et ils ont vu des trucs dans mon téléphone.
1: Et t'as été forcément, ouais. Et t'as été mal à l'aise? Comment ça s'est passé?
9: Ils ont été même plus mal à l'aise que moi parce que j'ai déjà eu des sous-entendus. Personne m'en a parlé directement.
1: Ah, ils sont jamais venus te voir pour te dire.
9: Non.
1: Bah tu vois, moi quand je suis tombé, j'ai un ami personnel dont je dirais pas le nom, mais donc je dirais pas
9: c'est
1: le nom. J'ai dit que je ne dirais pas le nom, qui traîne sur Big Black Dick.
2: Ouais.
1: Bon, j'ai déjà grillé, on l'a tous grillé dans l'équipe.
2: Ah bah,
7: t'as grillé du tout.
2: En même temps, il s'en cache pas vraiment non plus.
7: Grillé,
2: hein.
7: Cédric. Ah non, tu m'as pas grillé, non.
2: Il n'est pas d'une discrétion à toute épreuve.
7: Ouais, bien sûr.
1: Mais sûr que si, on l'a grillé.
2: Bah, on l'a grillé, ouais.
1: Ah, on l'a grillé.
7: Ouais, bah grave, ouais.
1: Bah oui, ça arrive.
3: Non, mais en même temps, c'est pas un truc que t'annonces à tout le monde, tu vois, c'est tes histoires de cul, mais bon. Ouais, ça doit être un peu particulier.
9: Moi, la vidéo qu'ils ont vue, c'est moi qui étais en train de me faire prendre directement.
3: Ah merde, donc. Ah ouais, il y avait une vidéo carrément.
1: Ouais, donc c'est forcément.
9: Ah ouais, il y avait une vidéo. Ouais.
3: Ah bah tu vois, en fait, toi, t'as vu.
2: Bah effectivement, ça peut surprendre, oui.
3: En fait, toi, à l'inverse de Mathieu, en fait, t'as eu envie de te faire prendre par.
1: Oui, toi, t'es quand même. Ouais, t'as fait la totale, toi, en gros. Hein.
9: Ah bah, à chaque fois que j'y vais, c'est pour être passif, justement.
1: Ah, t'es passif, toi.
3: Mais du coup, ouais, j'avais une question, mais c'est un peu con comme question, mais parce que c'est des étiquettes, c'est j'aime pas trop. Non, mais j'aime pas trop les étiquettes.
2: Voilà.
3: Mais tu te
2: j'avais
3: sens
2: une question,
3: plus...
2: mais c'est une question de merde.
3: Non, voilà. Mais tu te sens plus hétéro, homo, tu te sens comment
9: Tu dirais que t'es... Du coup, on peut dire que je suis bi, hein.
3: Ouais, t'es bi. Et t'as eu des expériences avec des femmes, là, depuis que tu vois des trans?
9: Ah bah c'est pareil, je suis en couple avec un enfant donc.
1: Ouais.
3: Ah ouais.
1: Oui,
3: et elle sait pas ta femme.
1: C'est vrai que j'ai demandé si continuais d'avoir des relations avec des femmes. Ah ouais. Et tu continues d'avoir des relations avec ta femme.
2: Marie, tu te rends compte que ça fait plus de 20 minutes que tu ne comprends absolument plus rien. À chaque fois, c'est toutes les questions, il y en a pas une dedans. Okay. C'est incroyable.
1: Et est-ce que tu as des seins?
3: Est-ce que avec ta femme, tu l'avais demandé de qu'elle te mette des doigts ou un god ou machin?
1: Il
3: n'y
1: a aucun rapport, Marie.
3: Bah non.
9: Non.
3: Jamais demandé.
9: J'ai eu des relations avec les trans avant de connaître ma femme.
1: Voilà.
3: Ah ouais, d'accord, ok.
1: Ah oui, ça n'a aucun rapport, Marie. Voilà.
2: Okay. Encore une fois de plus.
3: Bah, je savais pas où.
1: Regarde, Romano is God, et pourtant, il n'a jamais eu de relation
3: avec les hommes. Ah non, mais oui, mais oui.
2: Ah ouais, non, c'est clair.
3: Question.
2: Et puis, moi, les trans, c'est pas mon truc non plus, tu vois.
1: Ah bah, ça tombe bien, ils sont tous pour moi.
2: Bah, avec non. Profite bien, ma coquine.
7: Vraiment pas, du fou.
1: Et ta meuf, jamais au courant.
9: Ma meuf a été au courant aussi.
1: Et alors,
9: elle
1: a
9: voilà, m'a fait un peu la gueule au début.
1: Oh bah ouais, tu parles.
3: Normal.
1: Bah ouais, c'est normal. Tu l'as fait cocu. Bah écoute, merci.
2: Ouais, tu l'aurais fait cocu même avec.
1: Avec une femme.
2: Même. Ouais, ouais, c'est le fait d'être cocu.
1: Au final, t'es cocu. Ok, merci Chris. En tout cas, du coup de fil.
9: Ça, c'est bien.
1: Merci à toi. Et puis tu reviens quand tu veux. Et puis on prendra des nouvelles de Mathieu. On verra s'il y va, Mathieu. Moi, j'ai fait un petit pronostic, je pense.
2: Ouais, moi, je pense que ça va pas tarder. En fait, je pense même qu'il y est pas allé parce qu'il a pas encore trouvé quoi.
1: Ah oui, il est à Brest.
9: C'est pas dur de trouver pour lui à Brest. Il va sur Sex Model à Brest et il y a quelques frappes qui traînent.
1: D'accord, je vois qu'on a un spécialiste. C'est bien. Mais écoute, merci à toi.
2: Je crois que c'est vrai qu'il est sur le dossier là également.
7: Non, ça va aller.
1: J'ai quand même pour moi.
2: Oh, je vais partir à Brest là un peu.
7: Non, du tout, non.
1: Merci Chris, on te fait une bise, on t'envoie ton t-shirt Skyrock à Bordeaux. Salut à toi Chris.
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11: Et dans la chaleur sur toute la France, la grande spéciale du dimanche soir qui continue, la spéciale de Difool avec l'arrivée d'Emma. Elle habite dans le 95. Emma, elle aimait les garçons, elle était complètement hétérosexuelle et elle a basculé de l'autre côté. Maintenant, voilà, c'est que les meufs. Elle va vous raconter pourquoi elle a basculé comme ça vers les nanas. Il y aura le clash de la drague. Je vais vous donner les résultats du clash de la drague, hein, bien évidemment. Et puis, le double appel à pas louper, hein, ça sera tout à l'heure pour terminer la spéciale d'ici à minuit. Donc, le clash de la drague, un clash du dimanche soir. On se fait ça tous les dimanches aux alentours de 22h30. On mélange les meilleurs clashs de Cédric contre les meilleurs clashs de Romano. Alors le score ce soir, c'est sans appel, hein, c'est du 71-29. Voilà, ça a été clair, net et précis. Une véritable tôle, victoire ce soir, 2-2-2, victoire de Romano. Voilà, qui a littéralement éclaté Cédric, hein, 71-29 pour Romano. Peut-être la vengeance, la revanche demain soir à partir de 21h dans la radio libre de l'été. Parfum quartier, maintenant on se met Joujoujoul dans la spéciale de Difool sur Skyrock.
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1: Ah, oui, c'est gentil.
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1: Eh bien, bravo, 17 000 euros. 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Magnifique, on est content de te faire plaisir.
12: Magnifique, il y a mes collègues qui me disent ouais.
1: Alors, attention, mon frère. 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
1: Salut 9-5. Salut Emma.
2: Ouais, Emma.
3: Bonsoir.
2: Salut Emma.
1: On va parler de toi. Tu vas nous expliquer ce qui se passe dans ta vie professionnelle et sentimentale, les deux mélangés, c'est ça?
3: C'est ça.
1: Les sentiments, le boulot, qu'est-ce qui s'est passé?
4: Mélangé.
1: Et si on peut t'aider, raconte-nous tout, dis-nous.
3: Ouais. Mais en fait, je suis tombée amoureuse d'une collègue. Donc, déjà, c'est la première fois que je tombe amoureuse d'une fille.
1: Ah oui, avant, c'est la première fille de ta vie. Avant, tu tombais amoureuse de garçons. Et
3: ouais,
1: là, bim,
3: je pensais que j'étais 100% hétéro. Et au final, non, là, je suis tombée amoureuse d'une fille.
1: Et comment ça s'est passé? Alors, comment ça se passe, j'allais dire, chimiquement dans la tête quand tu te dis hétéro, parce que c'est que des cases, ça. Mais quand tu te dis hétéro, enfin, que t'es sorti qu'avec des filles et qu'avec des mecs et que tout à coup, il y a une fille qui te plaît. Comment ça s'est passé?
2: La phrase était longue.
1: Ouais, j'ai eu du mal à la finir.
2: Tu
1: commences une phrase, je sais pas comment tu vas la finir.
2: Mais t'es content. La phrase va durer combien de temps? 10 minutes.
1: Mais t'es content quand t'y arrives quand même.
2: Ah, bravo.
3: Alors j'ai bugué. Au début, j'ai pas compris.
2: La phrase, je l'ai dit fou,
3: non
2: plus. Ah, pardon.
1: Elle a très bien compris ma phrase.
3: Non, je savais pas trop ce que je ressentais. Et après, j'ai compris que j'avais de l'attirance pour elle. Enfin, ouais,
1: mais comment ça s'est manifesté? C'était quoi? Tu pensais à elle? T'avais envie de faire du sexe?
3: Je pensais à elle et petit à petit,
1: j'ai sexuel
3: commencé
1: ou sentimental?
3: Ça a fini par être sexuel, quoi.
1: D'accord.
2: Mais genre, tu la voyais, tu mouillais ta culotte?
1: C'est une très bonne question.
2: Non, c'est un truc, c'est un phénomène.
4: Non, mais elle, déjà, elle était simplement avec des filles avant ou elle était comment?
3: Je savais pas. En fait, je savais pas si elle était en couple, si elle aimait les filles et tout. Du coup, j'ai mis des collègues sur le dossier pour qu'ils essaient de savoir.
1: Ah ouais?
3: Et
4: Guetter.
3: Bah ouais. Et à un moment, elle a dit j'aime tout. Et du coup, voilà. Et après, elle a fini par me dire qu'elle avait une copine. Donc déjà, ça commençait bien. Et donc, j'ai avoué mes sentiments. Et puis, elle s'est séparée de sa copine. On s'est mis ensemble, quoi.
1: D'accord. Ah, c'est marrant, ça.
4: Ouais, tu vois.
2: Non, mais c'est vachement courageux de ta part de t'être dévoilée comme ça à elle. Ouais. Non, mais d'aller la voir, tu dis j'ai des sentiments pour toi, en plus sachant qu'elle avait déjà quelqu'un.
4: Ouais, et puis en plus tu bosses avec, donc tu te dis si elle me dit non, tu vois.
3: Je sentais qu'on se cherchait un peu, et puis moi je veux pas avoir de regrets, donc.
2: Non, mais t'as bien fait, preuve, ça a marché.
1: Ça, les sentiments pour elle. C'est la première fois que tu sors avec quelqu'un du taf?
3: Ouais, j'ai déjà couché avec des personnes de mes précédents tafs, mais jamais de sérieux, quoi.
1: D'accord, mais il y a eu quand même des petites expériences, des petites histoires qui se sont déroulées.
4: Mais de cul, apparemment.
1: Au travail, ça m'était
3: que de cul, ouais.
1: Tiens, il y a la Scrabs qui nous dit, c'est un garçon, il a 28 ans, il nous dit personnellement, c'est au taf que j'ai le plus baisé. C'est un vrai terrain de chasse pour moi.
5: Ah ouais, carrément. Moi je suis déjà sorti avec une meuf de la radio.
4: Enfin, c'est un côté chiant quand même quand tu sors avec quelqu'un du taf, parce que quand ça se passe mal, déjà tu vois la personne toute la journée.
1: Ah, ça c'est le côté cool.
5: T'es dans le même service,
1: t'es amoureux de quelqu'un.
4: Au tout début.
2: Ça dépend après. Déjà, tout dépend de la taille de la boîte. T'es quoi? T'es dans une boîte?
4: Ouais, c'est vrai.
2: C'est une boîte où il y a 1000 personnes.
5: T'es pas dans le même service, ouais.
2: Ouais, bon, l'histoire va se terminer, basta, quoi, tu vois.
1: Vraiment tous les jours, tu la vois tout le temps?
3: Ouais. C'est une grosse boîte, mais on est vraiment dans le même service, dans le même bureau.
2: Bien. Après, faut pas commencer à penser à la fin, ça vient de commencer l'histoire. Donc, tu verras bien, quoi.
1: Je pense comme
3: exactement. Bah non, justement, là, c'est la fin.
2: Il faut y penser, là.
1: Conseil de merde, t'as donné, Romano, excuse-moi.
2: En même temps, t'as l'habitude, en plus, tu l'as validé comme un couillon.
1: Oui, j'ai eu.
2: Je pense exactement comme toi, Romano.
1: C'est pas pour critiquer, ouais.
4: Tu me disais au standard, parce que tout à l'heure, je t'ai eu, et tu me disais, carrément, que tu t'envisageais de changer de job carrément.
3: Ouais.
2: Non, mais en fait,
4: là c'est chaud.
2: Mais comment ça s'est terminé l'histoire?
3: En fait, il y a toujours eu beaucoup de jalousie depuis le début. En fait, elle est très séductrice et avec d'autres collègues aussi. C'est pareil, c'est son terrain de chasse.
1: Ah, donc tu la vois draguer d'autres meufs et ça te rend malade?
3: Ouais,
5: ça te fout la haine.
3: Du coup, je l'ai quitté pour ça il y a deux mois. Et sauf que
1: tu l'as quitté parce qu'elle drague.
3: Ouais, c'était insupportable. Elle en avait rien à faire. J'avais beau lui dire que ça me faisait chier à continuer de flirter devant moi.
4: Ah ouais, elle respecte pas tes sentiments. Merci.
3: Ouais. Et là, ça continue. Et hier, on m'a raconté, en gros, ils étaient en pause tous ensemble. Et il y avait la meuf qu'elle drague. Et il y a une stagiaire qui lui a demandé, toi, c'est quoi ton style? Et elle a dit, mon style, c'est Alexia. Ma fille s'appelle Alexia. Mmh. Et elle a dit, mon style, c'est Alexia. Donc là, pour moi, ça a été un peu la goutte d'eau. Et je me dis, il faut peut-être que je change de travail pour ma santé mentale.
1: Moi, je pense qu'il faut pas. Pour ta santé mentale. Moi, je pense qu'il faut pas changer de travail pour une personne. Si t'es bien dans ton taf, tu veux pas gâcher. Guigui, toi, ça te gênerait pas si ton ex, elle était avec nous?
6: Ah non, mais là, si elle vient ici, là, c'est...
1: Elle vient ici, puis elle devient animatrice avec nous, elle est là.
6: Tu sais quoi, moi, ça va aller très très vite.
1: Quoi?
6: Ah mais moi je vais même pas discuter.
4: C'est
6: hein.
4: Lui.
6: Je m'en vais.
1: C'est tu nous laisses.
6: Ah je vous laisse tous et désolé et je pense que tout le monde me comprendrait.
1: Bah non.
0: Et t'imagines.
6: Sauf toi Zifou.
1: Pourquoi tu nous laisserais pas. Pourquoi tu nous laisserais.
6: Bah ouais. Ah parce que mon ex qui vient dans l'équipe et laisse tomber.
2: Alors moi pareil, moi je te dis, moi je.
6: Ah non moi je. Ah non mais moi pas moi. Là il y a même pas discussion.
2: Ah si moi je discute quand même. Moi je te dis c'est elle ou moi. Je dis tu fais ton choix, tu portes tes couilles.
6: Bah moi j'ai fait ta choisir.
2: Si tu me dis ouais bah c'est elle, moi je dis bah vas-y merci. Par contre on va passer à la compta, vous allez me donner mon chèque.
0: Non mais Difool, tu vas dire non mais Romano pour l'antenne, tu sais que.
2: Ah mais je
0: prends
2: bien pour l'antenne. Je prends
1: l'écoute. Ça aurait été rigolo.
2: Ah non mais
1: toi tous les jours elle sucerait un membre de l'équipe et elle dirait si c'est bien ou pas.
2: Non mais de toute façon tu sais que ça serait pas rigolo longtemps pour toi parce que je la torpillerais tellement à l'antenne.
1: Oh t'es méchant.
2: Que ça deviendrait tellement gênant pour toi que tu serais obligé de faire un choix.
1: Et toi Guigui, t'es
2: parce qu'on aurait des problèmes. Je ne sais plus. Déjà je suis sans filtre.
4: Mais alors là. Déjà il s'allumerait.
2: Déjà je sais qu'il n'y en aurait plus du tout. Je mettrais torpille. En fait à chaque fois qu'elle ouvrait la bouche la
1: méchant. Et toi Guigui, tu pourrais peut-être la reséduire toi ton ex.
6: T'en aurais une guerre dans la radio libre, ça serait magnifique.
2: Ah ouais, mais je te dis, mais Difool il serait en panique, je te dis.
0: Ah non mais il serait paniqué, frère.
2: Au bout d'une heure, il dirait bon on va trouver une solution.
4: Il l'envoie dans un
1: studio. Pareil, toi Karim, on embaucherait une de tes ex, ça te ferait chier.
0: Ouais.
2: Ah si quand même.
1: Ah, ça m'est fait chier, toi.
0: Ah oui,
2: comme ils ont dit, tu vois.
1: Et toi, Cédric.
5: Ah, ça me casserait les couilles.
6: Après, aussi, tu me diras, ça dépend de quel ex, hein.
0: Bah, ouais. Moi, par exemple, la dernière.
1: Toi, on n'a pas le choix,
6: donc. Moi, c'est vite vu. Non, mais tu vois, si c'est une ex avec qui t'as eu une petite histoire de quelques mois, rapide, comme ça.
5: Ah, c'est une ex, vas-y.
6: Ouais, mais bon, tu vois, si c'est une petite histoire vite fait.
0: Non, moi, par exemple, mon ex que vous connaissez tous. Bah, franchement, tu sais, elle est là, elle est darka. Il se passera rien entre elle et moi, mais tu sais, je pourrais lui parler, y a pas de problème.
6: Bah, là, pour le coup, c'est ta femme qui serait peut-être pas contente.
1: Ah oui.
0: Ouais, je pense que
6: c'est ça.
0: Elle va venir, elle va dire Difool, c'est Karim ou l'autre.
1: Et vous êtes relou quand même. Marie, toi, ça te poserait des problèmes?
4: Bah, ça dépend quel ex.
1: Emma, je sais pas, moi, tout le monde n'est pas de mon avis, a priori, mais tu vas pas changer de boulot parce que. Tu vois, tu.
4: Bah,
1: non,
4: mais sauf si pas bien.
2: Non, mais sauf si le boulot. Si c'est accumulé, c'est si le boulot de gave, tu considères que t'es mal payé, que ça te fait chier, à la limite, oui, c'est peut-être l'occasion, quoi. Mais si tout va bien, t'as un bon salaire, t'as un bon poste et t'as une possibilité d'évoluer comme tu le souhaites dans la société, oui, c'est vrai que c'est con de tout niquer.
4: Non, mais ça, c'est sûr. Mais si elle va au boulot avec une boule au ventre tous les matins et que c'est insupportable toute la journée.
1: Ouais, mais tu te retrouves sans meuf, donc sans histoire d'amour. Après, tu vas peut-être retrouver une histoire d'amour, mais t'es sans meuf, sans histoire d'amour. T'es un peu triste. Et en plus, tu vas laisser ton boulot, donc tu vas gâcher toute ta vie parce que. Il y a une meuf qui avec laquelle t'es sorti, qui commence à draguer d'autres meufs.
4: Ah, et pourquoi pas changer de service? Tu disais que c'était une grosse boîte.
2: Non mais déjà, est-ce que le boulot il te plaît déjà de base?
3: Ouais, franchement, le boulot me plaît, l'équipe me plaît, j'aime tout le monde.
2: Toi, change pas. Ton salaire te plaît?
3: Ouais, mon salaire aussi. Est
1: change
3: bien.
1: Pas de boulot.
5: Ah bah ouais.
2: Ton salaire il te plaît beaucoup?
3: Oui, franchement, il est bien mon salaire.
4: En fait, ça serait bien qu'elle fasse une grosse connerie comme ça, elle se fait virer.
1: Fais la virer.
6: Mais quand tu dis qu'il te plaît ton salaire, ça veut dire qu'il a combien?
1: Oh, Guigui, t'es le pire Romano au niveau de l'argent.
6: Non, mais c'est un titre informatif.
1: C'est une grosse pince, il est pire.
6: Non, mais on veut tout savoir, c'est non, pour ça.
3: Ça se dit, ça.
6: Entre nous, là, il y a personne qui veut.
1: Et si on vous pose la question à vous dans l'équipe, vous répondez?
2: Bah, moi, ça me gêne par rapport aux autres membres de l'équipe.
4: Attends, mais il y a Max du 62 qui dit un truc pas con. Il dit sinon, tu pourrais essayer de choper la Alexia, là. C'est avant ton ex.
1: Ouais, non, mais d'accord, mais bon, tu vois.
3: Non,
1: pas...
3: parce que Alexia, elle est sur. Bah, j'allais dire sur ma meuf, mais non, elle est sur mon ex.
2: Non, mais puis bon, tu vas pas te forcer à te taper une meuf que t'as pas forcément envie de te taper,
4: quoi.
2: Bon, alors revenons au salaire. Combien?
6: Bon, combien? On veut des chiffres.
3: Je gagne 2500 par là.
1: Laisse pas tomber ton boulot pour ça.
3: Pour une technicienne, tu vois, donc c'est pas mal.
2: Oui, non mais si ça te convient, c'est ça qui compte.
1: Bah oui, laisse pas tomber de l'eau pour une meuf. Et là maintenant que t'es célibataire, t'as plutôt envie de retourner avec des mecs? Ou alors de continuer avec des filles?
3: Je suis peut-être plus vers des filles parce que, disons, vers des mecs, j'ai pas mal d'expérience. Donc, peut-être.
1: Tu veux te perfectionner au niveau de la femme.
4: Tu verras qui tu rencontres, en fait.
1: Ouais,
4: c'est comme
1: aussi.
4: Ça, quand t'es bille, c'est ça l'histoire, en fait.
1: Ouais, c'est pratique, en fait.
4: Ouais, c'est la personne que tu rencontres.
1: Ouais, c'est pratique. Ouais. Donc, toi, Emma, t'as 29 ans, tu nous racontais l'histoire avec la meuf avec laquelle t'es sortie. T'es sortie avec des garçons. Là, pour une fois, tu sors avec une meuf. Et puis, ça se passe super bien parce qu'elle drague d'autres meufs dans l'entreprise.
4: Ouais.
1: Et tu te dis, est-ce que je dois démissionner de l'entreprise? Moi, je pense que non. Après, il y en a dans l'équipe qui supporteraient pas que je fasse rentrer leur meuf dans l'équipe, leur ex-meuf, c'est vrai.
4: Ouais.
1: Alors que ça pourrait être sympa. Marie, elle est pas contre, mais on n'a pas la place, malheureusement.
4: Mais sinon, c'est vrai
1: que ça pourrait être marrant. Il y a Fredo, là, qui voulait réagir en direct avec nous. Fredo du 41. Salut à toi, Fredo.
7: Déjà, faut pas qu'elle quitte son taf pour une nana. Moi, c'était un tout petit peu différent, tu vois. Ça, j'ai découvert que ma femme a travaillé avec mon ex et elle me l'avait jamais dit en 2 ans, tu vois.
1: Ah oui, et ton ex, c'était une ex sérieuse ou une ex qui est passée
7: non,
1: comme ça?
7: Non, non, c'était une ex comme ça, mais en plus, ça fait genre presque 20 ans que je suis avec ma femme, donc il n'y a pas de... T'aurais pu me le dire, quoi, on s'en fout.
1: Ouais. Et elle te l'a pas dit, ta femme? C'est qu'elle savait que c'était ton non. ex, mais t'avais pas,
7: ouais, ouais,
1: pas parlé.
7: Ouais, elle savait que c'était mon ex. Et en fait, c'est venu, c'est parce qu'il y a 15 jours, je sais pas quoi, vous parliez déjà d'un truc d'ex à Sky.
1: Ouais.
7: Et puis, tu vois, on écoutait ensemble, puis elle me dit, ouais, c'est pareil, je vois la gueule de ton ex tous les jours. Je fais, ah bon, et tout, tu bosses avec mon ex, tu vois, j'étais tout surpris.
2: Mais comment elle a su que c'était ton ex?
1: Elle te l'a dit parce qu'elle écoutait la radio le soir, en tout cas, tu l'aurais jamais dit.
7: Ouais, parce, qu'on... Ouais, magique, parce que sinon, je l'aurais jamais su, tu vois.
2: Mais comment elle a su que c'était ton ex?
7: Ah, putain. Ah, elle la connaissait.
2: Ah ok, vous, ouais, vous connaissiez tous l'avant.
4: Ah mais elle était déjà dans la boîte ton ex quand elle est arrivée ou c'est l'inverse?
2: Bah, dans la boîte
7: d'allumettes. Moi je sais pas, j'ai même pas demandé, tu vois.
4: Non, mais c'est bizarre qu'elle t'ait pas dit, moi j'aurais dû, moi.
2: Dans la boîte à chaussures.
7: Ouais, je sais pas, par jalousie ou par, je sais pas, par...
1: Dans la boîte
7: parce que tu vois, ça fait 20 balais.
6: C'est bien vos blagues.
4: Ouais, non mais en plus ça fait 20 ans, oui, il y avait presque.
7: Ouais, bah ouais, tu vois.
1: Mais
4: c'est bizarre.
1: Et donc elle t'a, je sais pas, elle t'a dit des trucs sur. Elle discute déjà toutes les deux, elles sont potes ou
7: non, c'est un peu tendu. Non. Moi, ma femme, elle est hyper jalouse, tu vois. Donc.
1: Ah oui, donc c'est un peu tendu. Ouais.
4: De 20 ans.
1: C'est un petit peu tendu, ouais. En fait, toi, il faudrait que tu, Emma, faudrait que il y a plein qui nous ont dit ça tout à l'heure. Par exemple, JL qui nous dit qu'elle se bouge, elle reste dans la boîte et basta. Faut pas faire de cas de son ex meuf.
7: Bah oui, il faut rester dans.
2: Surtout non, ou alors ce qu'il faudrait que tu fasses, c'est que t'aies une progression dans la boîte et que tu deviennes sa chef et après tu la vires.
6: Voilà, vengeance.
1: En plus, tu pourrais.
4: Ah, tu pourrais.
1: C'est pas mal cette idée.
3: Bah, je pourrais parce que j'ai passé un concours et donc je pourrais en soi.
1: Ouais, mais c'est odieux, mais c'est pas mal comme idée. Ouais, mais c'est odieux, mais c'est sympa comme
2: toi. Ah, mais bon, tu la pousses à la faute, tu vois, histoire qu'il y ait vraiment un bon motif de.
6: Non, tu la vires pas, c'est bâtard, mais tu la vires pas.
2: Ou tu la mets au placard, ouais.
6: Dans un poste claqué.
1: C'est vraiment des enculés.
3: Franchement, je suis pas comme ça.
1: Ah, merci Emma.
4: Attends, en même temps, elle te respecte pas.
2: Tu dis, bon, vas-y.
1: Ouais, mais faut pas mélanger.
2: T'es une incompétente, voilà, bah tiens, tu vas faire ça. De la merde. Ouais. D'ailleurs, ton bureau, je l'ai mis au sous-sol.
4: Mais c'est vrai qu'elle pourrait être un petit peu.
7: Après, si c'est une grosse boîte, elle peut changer de service peut-être. Juste
4: ouais,
7: elle,
4: c'est ce que je disais.
3: Ouais, mais en fait, ce serait pas vraiment démissionner, ce serait plus changer de site parce qu'on a carrément plusieurs sites. Donc là, ce serait juste changer de site.
7: Ouais, une petite mutation avec un petit chèque au passage.
1: Tu sais, tant que ça te fout la haine, ça veut dire que t'as pas digéré l'histoire. Donc il faut que tu digères cette histoire parce que tu vas pas penser à cette meuf toute ta vie. Et puis.
2: Non, mais à la limite, si tu vois, effectivement, tu peux te faire changer de site en restant dans la boîte et en gardant ton salaire, pourquoi pas, tu vois, à la limite. Ouais. Si tu ne démissionnes pas, t'es juste muté ailleurs, quoi.
4: Ouais, mais bon,
7: tu dis souvent quand t'es muté, t'as un petit chèque avec.
4: Ouais, c'est ça, elle adore son équipe. C'est ça qui est chiant.
1: Non,
4: ouais.
1: Mais tu changes pas ta vie. Je te dis, t'as déjà ta vie sentimentale qui part en couille parce que t'as une histoire qui se termine, ça arrive à tout le monde, après ça va aller mieux. Hein. Mais tu vas pas bousiller en plus ton boulot. Parce que ta vie sentimentale va pas bien.
4: Bah le mieux, ça serait que tu retombes amoureuse et comme ça au moins.
2: Mais sinon, t'es hiérarchiquement
1: mot compliqué. Ah, tu recommences avec ton truc.
2: Non mais hiérarchiquement, t'es supérieur à elle ou pas?
3: Non, on est au même niveau.
2: Est-ce que tu penses que tu peux être supérieur à elle à un moment donné?
3: Oui, je pourrais. Oui.
2: Bah non, sans parler d'affaires virées, bah c'est elle que tu fais dégager sur un autre site.
4: Ah, ouais.
2: Non mais la meuf, non mais au final, tu vois, t'es c'est pas dégueulasse, c'est en fait tu dis ouais bon il y a
4: elle perd pas son taf
2: restructuration de la team donc il y en a qui vont partir à la limite pour que ça soit plus discret, bon il y en a un autre qui fera bon ça sera un dégât collatéral comme on dit, mais tu dis bon bah toi vous allez partir.
1: Et Léna donc en direct du 62, salut à toi Léna.
8: Bonsoir.
4: Salut.
1: Bonsoir Léna.
2: Léna Mafouf.
1: Alors, expliquez Léna.
2: C'est comment ça s'appelle Léna Situation. Ah, voilà, ouais, Léna Situation, l'influenceuse là.
8: Non, pas du tout, non.
1: Non, pas du tout.
2: Tu as l'air de l'adorer.
1: Tu es fan.
8: Je ne connais pas forcément, mais bon, je vois qui c'est quoi.
2: Ouais.
1: Bon. Alors, Léna, toi, tu nous appelais pour nous parler de quoi? Dis-nous tout.
8: Bah, en fait, moi, je voulais rebondir un peu sur l'histoire d'Emma, du coup. Mais moi, c'est avec ma belle-mère, en fait. Et
1: tu couches avec ta belle-mère?
8: Non, pas du tout.
2: Ah, pardon. Tu peux pas la saquer.
8: Mon Dieu. Non, pas
4: tu
8: du tout.
4: Tu bosses avec.
1: Tu l'aimes bien?
8: Non, pas du tout.
2: Ah, donc tu peux pas la saquer,
8: en fait. C'est ça. En fait, c'est que elle a fait. Moi, je suis quasiment sûre, mais elle a fait rentrer l'ex de mon mari dans ma boîte, en fait.
1: Ah oui, donc je comprends le rapport avec l'histoire l'histoire d'Emma et même le témoignage de Fred qu'on a eu tout à l'heure.
4: Non mais attends, c'est elle la patronne, c'est quoi? Comment elle a fait rentrer?
8: Non, pas du tout. En fait, on a eu une embrouille il y a quelques années et en fait
1: avec qui? Avec ta belle-mère?
8: Avec ma belle-mère, ouais, avec ma belle-mère, parce qu'elle est toujours en contact avec l'ex de mon mari depuis 11 ans en fait, et je ne le savais pas. Et genre peut-être 6 mois après, la meuf elle rentre dans ma boutique, donc elle a dû passer par quelqu'un pour dire voilà, il y a du travail là-bas, postule et tu vas rentrer quoi.
4: Ah, tu savais pas quand l'ex est arrivé que c'était l'ex?
8: Si, je savais que c'était l'ex, mais je ne savais pas qu'elle allait rentrer, en fait.
4: Ouais, mais alors, mais comment, du coup, elle a bossé avec toi?
1: Bah, t'es pas chef, toi?
8: Non, pas du tout. J'étais pas chef et en fait, on avait deux shifts en fait, matin après-midi. Elle s'est retrouvée dans le même roulement que moi et voilà. Et c'est là que je l'ai vue, je l'ai aperçue au loin et je l'ai reconnue tout de suite en fait.
1: Mais pourquoi tu soupçonnes ta belle-mère d'avoir fait rentrer la meuf dans ton boulot?
8: Parce que j'ai eu des embrouilles par rapport à elle en fait et pour m'emmerder.
1: Mais comment elle a pu la faire
8: rentrer, quoi.
1: Mais comment elle a pu la faire embaucher?
4: C'est ça que je comprends.
8: Bah, parce qu'elle en fait, elle savait où je travaillais et elle a dit. Je sais qu'il recherche du travail là-bas, postule et tu vas rentrer là-bas, quoi.
4: Ouais, mais c'est quoi l'intérêt de l'ex? Elle veut faire quoi? Et déjà, pourquoi elles sont toujours amies les deux? Il y a un enfant.
2: Elle veut uniquement
8: voilà,
2: casser les
8: c'est
2: couilles.
8: C'est la question que je me pose, bien, en fait.
2: Elle veut pourrir la vie.
4: Non, mais c'est quoi le délire, tu vois, de se dire, bah vas-y, je vais foutre l'ex. Et même l'ex, déjà, de se dire.
1: Peut-être que la belle-mère, elle aimait bien quand son fils, il était avec l'ex.
8: Voilà, c'est ça.
4: Bah
8: c'est
4: ouais, mais quel est l'intérêt de foutre. Enfin, moi,
2: bah, c'est une
4: pas.
2: Connasse.
8: Non,
2: bah,
8: c'est
2: l'intérêt.
1: Bah oui, il y a des gens, ils ont le.
2: C'est tout. En fait, elle veut juste casser les couilles.
8: Voilà, c'est ça.
1: On n'a pas parlé. Une personne dont on n'a pas parlé dans l'histoire, c'est quand même ton mec.
4: Ouais.
8: Ah bah lui il est tombé des nues, on va dire, et il me croyait pas quand je lui ai dit qu'elle était dans la boîte, et bon, c'est pris la tête avec sa mère, hein, clairement, voilà.
1: Ah, vous avez quand même discuté avec la belle-mère?
8: Ah, on en a discuté, ouais.
1: Et alors?
8: Elle met tout en bloc, mais moi je sais très bien que ça vient d'elle. Il y avait trop d'indices qui faisaient que voilà, c'était. On s'est pris la tête quelques mois avant et là elle rentre. Enfin, c'était sûr.
4: Ah bah elle est chelou elle, parce que je vois pas l'intérêt du truc.
1: Il y a Sonic qui nous envoie un message et qui dit un truc. Eh ben, il vaut mieux qu'elle se fasse embaucher dans ta boîte à toi que dans la boîte de ton mec.
6: Ça casse les couilles quand même.
1: Ça casse quand même les couilles.
4: C'est vrai qu'il peut le voir comme ça.
1: Quand même
6: mieux.
1: Le
6: mec, il peut se rapprocher de lui. Ouais, ça a été pire.
8: La voir tous les jours, déjà, ça a été compliqué pour moi.
1: Hein. Alors, donc, tous les jours, tu la vois, vous discutez ensemble, comment ça se passe?
8: Absolument pas. Non, je veux pas qu'elle m'adresse.
1: Ça doit être bonne ambiance au boulot. Mais il n'y a même pas un petit bonjour, tout ça?
8: Non, je l'ai fait changer d'équipe de toute façon.
6: Carrément, je l'ai fait têche.
4: Ah, bah, t'as bien fait. Mais elle a refait sa vie, elle est comment?
8: Elle a refait sa vie, ouais, mais elle va toujours à l'heure actuelle chez ma belle-mère.
1: Bon, après, t'en as parlé à, je sais pas, t'as une directrice, un directeur, enfin, un supérieur?
8: Oui, le jour où elle est arrivée, je l'ai reconnue, en fait, de loin. Mmh. Et j'ai intercepté, du coup, mon chef et ma responsable au-dessus pour expliquer la situation. J'avais pas forcément envie de parler de ma vie privée, mais c'était soit ça, soit je sautais dessus, donc j'ai préféré.
1: T'as bien fait d'en parler, ouais, c'est mieux d'en parler.
2: C'est mieux de se mettre bien, psychologiquement.
8: Voilà.
1: Et elle t'a dit quoi?
8: Et ben elle m'a dit que elle allait la changer d'équipe et ce qu'elle a fait dès le lendemain en fait. Donc je la croisais, on va dire, entre guillemets, 5 minutes.
2: Bon, c'est plutôt ouais, sympa de sa part. Alors elle a pu dire ouais, mais vos histoires, je m'en bats les couilles.
8: Oui, c'est ça. Ouais, tout à fait. Ouais.
4: Ouais, c'est clair.
1: Elle t'a fait d'autres
8: Sauf
1: salopes.
8: Moi, ouais. Oui, ben moi, en fait, l'ex, elle a été racontée à tout le dépôt, ce que je faisais dans la vie, qui j'étais, ouais, comment elle me connaît et tout ça, quoi. Enfin.
2: Ouais,
1: ouais,
2: donc,
1: ferme ta gueule, parle pas de moi.
2: Comme dirait Cédric,
1: dis pas
2: mon blase.
1: Il a raison là-dessus, Cédric. Ouais. Qu'elle s'occupe de ses affaires.
8: Elle avait pas parlé. Ouais, c'est ça.
2: Elle parle pas mal.
8: Sauf que moi, je parlais pas aux gens et les gens ont su qui était alors que j'en avais pas parlé.
1: Si c'est son ex et que ton mec a choisi, tu devrais pas te prendre la tête, t'es un peu parano, nous dit Ludo. Ouais, Ludo, il te dit que tu devrais pas t'en occuper au final.
8: Oui, bah c'est un peu ce que j'ai fait, mais ça a été dur les premiers temps, ça a été dur quand même.
1: Il a pas de problème. Bah ouais, si Ludo. Et tu me disais que ta belle-mère était fait plein de coups de pute. Elle t'a fait quoi, là, ta belle-mère?
8: Elle a perdu la ceinture de mon mari la veille du mariage.
2: Ah, tu penses que c'est volontaire?
8: Bon, il y a de grandes chances.
4: C'est
8: chances.
4: Mieux que les alliances.
1: Oui, c'est mieux que les alliances.
8: Oui, heureusement, elle s'en est pas occupée, oui. Ouais, effectivement. Elle a fait plein de choses. Il y a tellement de choses.
4: Mais elle t'a dit ouvertement qu'elle t'aimait pas?
8: Ou
1: elle fait la faux cul, elle te fait des grands sourires
8: C'est ça, elle a fait beaucoup de sourires, mais le jour où on s'est embrouillé, elle a dit clairement à mon mari qu'il a voulu une femme de caractère, il l'a voulu, mais elle aime pas ça, quoi. Donc, elle m'a dit qu'elle aime pas, quoi.
1: Elle préférait l'autre avant.
8: Oui, voilà, c'est ça.
4: Elle est un peu maman poule, c'est-à-dire qu'elle a. Je sais pas, elle a ton mec au téléphone souvent.
2: Ouais, surtout un peu conne, quoi, tu vois.
1: Oui, qu'elle se mêle de ses affaires.
2: Oui,
1: elle devrait être contente que son fils soit heureux avec quelqu'un.
2: Non, mais après, elle a le droit d'apprécier l'ex, mais tu vois, bon, l'histoire, elle est finie, basta, tu vois.
8: Oui, ouais. C'est ce que j'ai dit. Alors, en plus, elle s'affiche avec elle sur les réseaux sociaux.
2: Oui, non, mais ouais.
8: Et donc, voilà, je lui ai dit, elle parle à qui elle veut, ça, c'est pas mon problème. Mais j'ai pas envie que les gens le sachent, et voilà, enfin. Et j'ai pas envie qu'elle aille chez ma belle-mère, alors qu'il y a mes photos de mariage, la photo de mon enfant, et tout ça, ça ne regarde plus. Putain. Si, bien sûr que si. Si, il s'est embrouillé aussi avec sa mère, non?
1: Après, tu lui donnes beaucoup d'importance, parce que, tu vois, faut les ignorer, ces gens-là. Regardez, Tom Bobby.
2: Non, mais moi, je te comprends. Moi, ouais, ça moi me casserait les couilles que.
8: Et je me dis qu'un jour, je vais débarquer là-bas, et elle sera là, quoi. Enfin, je veux dire, regarde, c'est normal.
1: Tom Bobby qui nous dit, parce qu'il y en a qui relativisent un peu, moi je suis un peu d'accord avec eux, même si c'est pas la vie globale de l'équipe. Tom Bobby qui nous dit, si ça se trouve, l'ex a refait sa vie, elle s'en bat les couilles de ton mec. Lily d'Atlanta nous dit, je comprends pas Léna, t'es un peu parano, à mon avis, manque de confiance en toi, t'as qu'à l'ignorer la meuf, tu vois, tu te prends pas la tête avec elle. Les belles-mères casse-couilles, c'est pas forcément un mythe, nous dit Pafus.
2: Ah ben, non mais elle a refait sa vie, je suis désolé, elle a refait sa vie de merde. Qu'est-ce qu'elle fout ? Non mais qu'est-ce qu'elle fout tout le temps ?
1: Toujours dans la nuance.
2: Non mais ouais. Qu'est-ce qu'elle fout toujours fourrée chez ta belle-mère à toi, tu vois ?
1: C'est
2: vas-y, mais va chez ta nouvelle belle-mère. Non, mais belle-mère,
6: en fait, elles sont potes.
2: Belle-mère.
4: Mais t'as pas d'enfant avec ton chéri là ?
8: Si, j'ai un enfant.
4: Mais c'est-à-dire que si ta belle-mère, elle garde l'enfant. Et
6: il y a l'autre qui
4: ouais, ouais, peut très bien passer l'après-midi avec l'ex.
8: Bah, elle y va très peu, du coup, parce que j'ai pas envie qu'elle tombe dessus.
1: Bon, comme nous le dit Charles Villeneuve, Léna, tu es dans une drôle de situation. Ouais. Gaëtan F4, il nous dit, moi, mes parents, ils sont toujours en contact avec mon ex, et ça me fout la haine grave. Ah ouais, donc toi aussi, t'as du mal à supporter ça, ouais. Si je pouvais l'écraser, mais non, t'as pas le droit de l'écraser. Si je pouvais l'écraser, je le ferais, mais je risque d'abîmer ma voiture. Bah voilà, ne l'écrase pas, déjà pour ta voiture, là, ouais. Tu devrais t'en foutre de la belle-mère. Après, je sais que c'est pas simple, et je suis encore minoritaire là-dessus, dans l'équipe, d'après ce que je vois. Vous, ça vous énerve, ouais. Donc, Léna, je résume un peu. Il y a ta belle-mère qui a donné un tuyau pour que l'ex de ton mec qu'elle aime bien se fasse embaucher dans la même boîte que toi.
4: C'est ça.
1: Et elle a réussi, donc tu bosses dans la même boîte que l'ex de ton mec. Ça t'énerve.
8: C'est ça.
1: Et
8: c'est
1: tu peux
8: ça.
1: Pas la voir.
4: Bah ouais, et puis elle passe sa vie avec elle. Donc
1: et ta belle-mère, tu peux pas la voir non plus.
2: Non, mais ça, on va dire au taf, t'as réglé le problème. Si tu l'as fait changer d'équipe, bon,
1: ouais, tu la vois 5 minutes, quoi. Tu la croises, quoi.
8: Ouais. Non, mais. Oui, c'est ça, je la croise.
2: Moi, je suis comme toi, ce qui me gonflerait, c'est qu'elle soit toujours fourrée chez ma belle-mère.
1: Ouais, la belle-mère est une grognasse pour Mathéo du 33.
4: Non, mais c'est ça, mais en plus, elle est dans ta vie professionnelle, c'est-à-dire qu'elle connaît quand même tes collègues et tout ça, c'est un peu relou.
8: C'est ça, et puis le fait qu'elle est arrivée, elle s'est présentée, hein, je suis l'ex du mari de Léna, quoi, donc ça se fait pas.
1: Oui, t'as tous les collègues qui sont au courant,
4: c'est ça, tu vois.
1: Peut-être aimer garder ta vie.
2: Mais moi, je suis désolé, tu vois, la meuf, elle a refait sa vie, mais je le répète haut et fort, elle a refait sa vie de merde.
1: Voilà, ça recommence.
2: Je suis désolé, non, mais déjà, meuf, mais t'imagines, déjà, la meuf, comment elle se présente dans la boîte où elle arrive.
4: Ouais, c'est vrai.
2: Ouais, je suis l'ex de. Non, mais tu vois, mais t'as pas une vie, connasse.
1: C'est typiquement une ex qui a encore envie de se venger ou alors qui a pas oublié l'histoire d'amour qu'elle a vécue. Ah, t'es d'accord.
2: Bah, non, mais tu te précoques.
4: Ah, c'est
2: comme si moi je me présentais, bonjour.
1: C'est Hamzob qui nous a laissé le message. À propos de vos réactions, parce que vous êtes plein à réagir là. On a Gaëtan qui est en ligne avec nous en direct du 77. Salut Gaëtan.
9: Ouais, équipe, ça va ?
1: Salut, bien Gaëtan.
4: Coucou.
1: T'as 26 ans toi.
9: Ça va, ça va.
1: T'es où dans le 77 ?
9: Moi, je suis du côté de Melun.
1: Très bien. Salut tout Melun qui nous écoute. Il y a Clacla aussi qui est en ligne, en direct avec nous, dans le 58, la Nièvre. Blablabla. Salut Clacla.
10: Coucou tout le monde.
1: Coucou.
6: Salut Clacla. Salut les filles.
1: Non, c'est pas caca, c'est Clacla.
6: Clacla,
1: oui. Clacla. T'as 23 ans et donc t'es à Nevers, enfin à côté de Nevers.
10: Je suis plus vers Cône.
1: Vers Cône. Oh, ah, c'est bien, c'est une ville où on fume plein de drogue. C'est Cône-sur-Loire.
6: Je fume que des Cônes-sur-Loire.
1: C'est Cône-Court-sur-Loire, ça s'appelle même.
10: Cône-Court-sur-Loire.

0: Une ville assez, bah, du coup, ouais, du côté de Melun, c'était quasiment Melun, quoi, quasiment.
1: Ouais, parce que des fois, tu sais, des... Non, mais je pense que tes parents, ils disaient même pas ça méchamment, c'est, tu sais, ils avaient des nouvelles, ils te les donnaient, comme ça, brut, quoi. Ils pensaient
0: ouais,
1: pas
0: non, ça... mais en fait, c'est...
1: Ils pensaient pas que ça te faisait chier à ce point-là, je pense.
2: Tu leur as dit?
0: Bah, c'est juste qu'en fait, moi, ce qui me faisait chier, c'était vis-à-vis de ma nouvelle copine, tu vois, je suis avec elle, on est chez eux et tout, et là, ils me balancent ça comme ça, alors que, bah, elle la connaissait, tout ça,
1: Oui, forcément, ça, ça peut mettre
3: un malaise. C'est un peu space. Tu vois, ma mère, par exemple, bon, j'ai eu des mecs pendant des petits mo- un petit moment, et dès que j'ai arrêté, elle me demandait si elle devait les enlever de Facebook et tout ça, tu vois.
2: Parce qu'il y en a un, il veut coucher avec moi.
3: Non, mais elle m'a demandé. Parce
2: c'est bien la voix de la mère de Marie, elle a la même voix que Marie, c'est ça.
3: Non,
2: c'est
3: dingue. Non, mais moi, elle s'entend bien avec deux ex avec qui je suis resté très longtemps.
2: Et ça te gêne pas?
3: Non, ça me gêne pas. En
1: mais
3: plus,
1: t'as
3: ma
1: jamais
3: mère
1: un
3: demandé.
1: Ex dégénéré qui a
4: essayé de la
1: ouais, qui a essayé de serrer ta mère?
3: Non, mais ça va pas ou quoi?
5: Non, mais jamais dans le lot.
3: Non, mais il y en a peu qui ont connu ma mère en plus. Hein.
2: Celui qui voulait garder ton bras, il aurait peut-être voulu coucher avec ta mère pour avoir une partie.
3: Il a pas connu ma mère, lui, tu vois.
2: Bah,
3: il a connu mon père, mais mon père voulait lui casser la gueule.
2: Ah oui, c'est vrai. C'est
5: une autre ambiance.
3: C'est ça.
2: Donc, tu vois, Léna, t'es pas toute seule dans l'histoire.
6: Non, c'est rassurant sans être rassurant, mais.
2: Oui, c'est vrai. Salut, Cacla.
7: Coucou.
2: Alors tu voulais réagir pour Léna. On a vu ton message tout à l'heure. Ah oui, c'était quoi le message? Bah tiens, tu vas nous dire, ce sera plus simple.
7: Eh ben, j'ai eu la même situation. Je me suis retrouvée dans la même, enfin dans le même établissement.
2: Attention, tu as eu la même situation que Léna.
7: J'étais justement.
2: Ah bon. Tu t'es donc retrouvée dans la même situation. C'est-à-dire, tu travaillais avec l'ex de ton mec.
7: Ouais. Et tout le monde dit qu'elle est parano, nanana. Mais en fait, quand on sait que l'ex de notre mec, elle est là, on a quand même l'impression qu'elle nous regarde tout le temps, qu'elle est tout le temps sur nos côtes, alors que pas du tout, quoi. Mais on a tout le temps l'impression qu'elle a un mauvais regard envers nous.
2: Mais si tu t'en fous de la meuf, tu t'en fous de son regard, non?
7: Non, parce que faut pouvoir s'en foutre derrière. Ouais, mais
2: c'est difficile.
7: C'est
1: en fait, tu t'en rends pas compte, mais tu es complètement paranoïaque, ma clacla.
7: Non.
1: Oui, elle me regarde. Je suis sûr qu'elle me regarde.
7: Non, ça et parfois, paranoïa. Et...
4: Parayona, ouais.
1: La parayona.
7: Non.
1: Un petit peu.
7: Pas du tout. Ah bon, ok.
4: Bon, un petit peu, allez.
2: Non, mais vous devriez vous dire, parce que si elle te regarde tout le temps, ça veut dire que t'es important pour elle et que quelque part dans sa tête, t'es dedans. Si tu la calcules pas, tu la fais sortir de ta tête et au final tu vis ta vie.
1: Non mais après effectivement, si elle te regarde tout le temps, oui. Tu peux te dire quand même qu'elle a quand même une putain de vie de merde.
7: Bah le peu qu'on se voyait, parce que enfin c'est quand je travaillais à l'EHPAD. Moi j'étais ASH, donc je m'occupais des personnes au quotidien si vous voulez.
2: Ouais.
7: Et elle s'occupait au niveau de la lingerie.
2: OK.
7: Donc, dès que je descendais à ma pause, elle me regardait. Dès qu'elle montait le linge, elle me regardait.
4: Peut-être parce que t'es belle.
1: Non, mais parce que la meuf, elle a une vie de merde.
2: Voilà,
1: non, mais en plus, non, mais tu sais, c'est ça. C'est la meuf, elle te regarde. Mais en plus, bon, c'est pas, tu sais, tu fais pas un truc de ouf, quoi. T'es juste en train de travailler, quoi. Si la meuf, elle est là, oui, je te regarde. Bah, moi, au bout d'un moment, t'avais pas envie de lui faire des doigts. Tiens, regarde, tiens, tu le vois.
4: Tiens, tu le vois, ouais, regarde-moi, tiens.
2: Et vous êtes jamais embrouillé?
7: Non, parce que j'ai quitté le boulot avant, parce que je pouvais pas rester là non plus, quoi.
2: Mais t'as quitté le boulot rien qu'à cause d'elle?
7: À cause en soi du travail en lui-même et puis
2: c'est
1: différent. On va dire que ça a été la goutte d'eau qui a fait déborder le vase.
2: Mais non, il faut être plus fort que ça.
1: Ouais.
2: Faut mettre comme le dirait Cariol dans le morning, faut mettre sa cape en or. Tu mets ta cape en or, tu fais comme si elle n'existait pas.
1: Ouais, mais c'est vrai, si t'as quelqu'un qui arrête pas de te regarder, au bout d'un moment, t'as envie de dire, mais arrête de me. T'as pas à me regarder, en fait.
2: Clac-là, on te fait des gros bisous, on t'envoie ton t-shirt Skyrock à Cône-Cours-sur-Loire.
4: Bisous.
2: Dans le 5
4: Cône-Cours-sur-Loire.
7: Bisous à tout le monde, bon courage, je vous adore.
2: Des bisous,
1: gros bisous.
2: C'est gentil, Clac-là, reviens quand tu veux.
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2: Il y a bien qui vont répondre.
10: Allô? Allô?
12: Oui. Oui?
10: Oui, allô? Oui. Je vous écoute. Oui. Je sais pas, je m'en vais appeler, je sais pas.
12: Ah non, j'ai pas appelé, moi.
2: Ah, allô?
12: J'ai pas appelé.
2: Ah,
12: c'est
2: parti.
12: Allô?
10: Non, mais je sais pas, ça vient de sonner, je sais pas qui c'est qui a appelé.
12: Ah non, c'est pas moi, c'est pas moi. Ah, c'est Monsieur Nègre?
10: Non, mais vous avez appelé où, là?
12: Mais j'ai pas appelé du tout.
10: Bah, mon téléphone.

0: téléphone et je réponds.
1: Pourquoi pas
0: me répondre? Je
2: sais pas. C'est bizarre parce que j'ai pas du tout appelé.
0: Elle a pas appelé, ça me l'a dit.
2: Oui, allô. Mais c'est bizarre que... Et puis ça sonne très... C'est très loin, vous êtes très loin, là.
1: Ah bon, c'est Anita, là.
2: Oui, c'est Anita, mais j'ai pas appelé.
1: Mais je te reconnais, Anita. Je te reconnais, Anita, ta voix.
2: Oui, mais ça sonne très loin.
1: Ne raccroche pas, tu sais que t'appelles, là.
2: Non.
1: Ah. Mais moi, je reconnais ta voix.
2: Ben non, j'ai pas appelé personne, moi, qui c'est?
1: C'est Claudine.
3: Claudine.
4: C'est quoi ce bras?
1: Claudine et Pierre-Émile.
4: Bon, qui c'est qui cause là?
3: Un autre.
2: Oh, je sais pas qui.
1: Oui, Michel.
3: Allô?
1: Oui.
5: Oui, comment vas-tu?
1: C'est Michel?
5: Oui, absolument, oui.
1: Ah non, c'est pas Michel, là, la voix.
5: Absolument, oui.
3: Michel.
2: Allô?
1: Bah, passe-moi, Anita.
2: Ben, c'est moi, Anita.
1: Bah oui. Eh ben, tu sais que t'appelles, là.
2: Mais j'appelle personne, moi. C'est quelqu'un qui m'appelle, moi, j'appelle personne. Oh, il y a un problème avec le téléphone, il y a quelque chose qui va pas.
1: Non, il n'y a pas de problème du tout. Tout bien.
4: C'est pareil, Claude.
1: Allô, Anita.
2: Oui, c'est moi.
1: Non, ne raccroche pas.
2: Bah, il y a un cheval qui est en train de...
1: Là.
2: Comment?
1: T'entends quelque chose, là, un cheval, quelque chose?
2: Oui, j'entends un cheval.
1: Oui, ben c'est comme... Bon, je vais te dire quelque chose. J'étais à peine masqué.
2: Ah bon? Et là, vous êtes qui, vous?
1: Des canards.
4: Ça, c'est la même chose.
1: Mais tu me reconnais quand même.
2: Ben écoutez, moi, je reconnais pas la voix, je vois pas qui c'est.
1: Non, écoute. Elle ne me reconnaît pas. Tu connais Rémi Claudine, hein?
2: Bon, moi,
1: t'as vu la Michel?
2: Moi, je raccroche parce qu'il y a des cochons.
1: Non, mais raccroche pas. Je te parle, t'occupe pas, ça, j'ai dormi. T'es pas raccroché, Anita. C'est Michel?
5: Je suis pas défoncé, non?
1: Eh ben pourquoi vous appelez ici alors? Vous appelez à plusieurs endroits. Oula. Ben on est sur écoute, hein. Je le dis, hein. On est sur écoute, hein.
6: C'est Maître Gims.
1: Oui, Maître Gims, oui.
3: Maître Gims.
1: Vous êtes sur écoute, je dis.
5: Ouais, j'ai une bonne bite surtout, hein.
1: Oui, mais moi, ça me fait pas plaisir, hein. Mais toi, faut pas te... Anita!
5: Tu me feras une pipe au champagne.
1: Regarde qu'il est dégueulasse. Une pipe au champagne, tu te rends compte?
5: Vous avez envie de vous masturber un petit peu, non?
2: Allô?
5: Ah, c'est moi.
4: Allô?
5: Je suis en train de masturber, là.
4: Allô?
2: Oui.
4: J'ai qu'à l'appareil, là.
6: Du doule?
4: Hein?
6: Du doule?
4: Oh.
2: Pardon?
6: Et merci, hein?
2: Pardon? Allô, vous êtes qui là?
6: Doule, un 3-5, ça sent la pointe.
2: Et vous avez pas marre de déranger les gens à cette heure-là?
4: Allô?
6: Allô?
4: C'est qui l'appareil là?
3: L'appareil?
6: C'est qui l'appareil?
2: Et vous appelez qui là? J'appelle les flics!
4: Hein?
2: Vous êtes qui?
4: Oh, je ne comprends rien du tout, ouais.
3: Je ne comprends rien. Parlez maintenant en bourguignon.
6: Allô, monsieur?
3: En bourguignon, hey.
6: C'est la Bourgogne?
7: Merde, vous commencez à nous casser les couilles.
6: Tais-toi, toi. Tu te tais, je parle au monsieur. Je te tais. C'est la Bourgogne?
7: Ouais.
6: Monsieur le bourguignon?
4: Ouais.
6: Mais qui comprend rien du tout, là?
4: Qui c'est qui a l'appareil?
6: Mais c'est monsieur Lapince.
4: Hein?
6: C'est monsieur Lapince.
4: Oui.
6: Du bout de la rue.
2: Mais c'est quoi ces conneries, là?
6: Vous êtes de quel contrée?
7: C'est les radios. C'est la radio. On est plusieurs sur la ligne.
5: Absolument, oui.
2: Ouais. Mais c'est quoi ces conneries? C'est quoi ce délire, là?
7: J'ai une bonne bite, surtout, hein. Ouais, c'est Patrick.
2: Non, mais ça va pas chauffer toute la nuit, là, quand même, merde.
6: Peut-être bien, madame. Ça, on sait pas trop d'où ça vient.
7: Ouais, c'est Patrick. J'ai déjà entendu la radio.
6: Ah, t'as déjà entendu Patrick? Putain, Patrick, il est célèbre partout.
7: J'ai une bonne bite, surtout, hein.
5: C'est Patrick. Je suis en train de m'assurer, là.
3: Patrick, il est en train de se masturber, là.
2: Ah,
8: Ah, mais ça va durer longtemps, ces conneries, là.
6: Ah bon, c'est pas trop, madame, vous savez, c'est un peu comme... ça va, ça vient, le temps. Là, on est...
3: Eh oui.
6: On est perdu, là, madame.
3: Et voilà.
8: Mais c'est qui ? Allô ?
6: Ah, oui, allô ?
8: Oui, mais vous êtes qui ?
5: Patrick.
6: Joule ?
8: Mais c'est qui, Patrick ?
6: Patrick Joule.
3: Patrick Joule.
8: Joule ?
3: Eh ouais.
8: La société.
9: C'est rigolo, hein ?
5: Là, je suis à poil, là.
9: Oui, ben, vous êtes rigolo. Allez, salut.
5: De trois doigts dans le cul.
9: Amusez-vous bien.
3: C'est gentil.
8: Restez avec moi, maintenant. Allô ?
3: Ben oui.
8: Restez avec moi, maintenant. Qu'est-ce qu'il y a ?
5: Tranquillement, ouais, avec ta queue à l'air, là.
8: Tu vas voir, Franck.
5: Allô. T'es en train de t'es comment t'as chaté comment là?
7: Bah ouais, mais là ça va aller 5 minutes, les gars. On sait que c'est Skyrock. C'est
3: plus... Ah, t'en bouge pas. Non, bah, fallait pas le dire.
5: Je demande. Ouais, je parle bien là.
3: Bon, voilà. Et ben voilà, toi.
6: Ah, voilà, mais tout fait foiré.
3: Voilà, tout le monde est parti. Tout le monde est parti, sauf Skyrock qui est avec. Ah, mais il a raccroché.
6: Ah, bah aussi, ouais.
3: Et, hein?
6: Attends, on rappelle.
3: Non, on va le rappeler. Ah. Tu lui offriras le pack digital.
6: De allez, vas-y,
3: tu
6: te pas.
3: On n'a pas de Romano.
6: Non, non, Romano, il a plus de sous. Il est KO technique.
3: Bon, mais
6: sur la paille.
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11: Et donc, c'est avec Romano sur la paille que se termine la spéciale de ce dimanche soir, la spéciale de Difool. Romano qui va devoir remonter le compte en banque. Hein, vous le retrouverez demain matin et tous les matins, d'ailleurs, entre 6h et 9h, dans l'été du morning de Difool. Je compte sur vous. Hein, pour la toute première de l'été du morning de Difool, on se retrouvera tout à l'heure et tout au long de l'été entre 6h et 9h avec à gagner Pierre.
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11: Ok, bah très très bien. Bah voilà, bah soyez à l'écoute donc demain matin 6h 9h avec tous les numéros 1 pour attaquer la journée avec toutes les conneries du morning de Difool. Il y aura le morning best à pas louper entre 5 et 6 heures bien évidemment avec Tim El Grande des Toto, également le Marocain invité de Fred toute cette semaine dans Planète Rap, et puis toute l'équipe de la Radio Libre également retrouvée demain à partir de 21h pour la Radio Libre, la grande Radio Libre de l'été. Donc Pierrot, tout au long de la nuit on te retrouve avec le son de Skyrock.
12: Exactement, le son de Skyrock qui démarre avec Eren Boy, Nono La Grinta, Bad Bunny derrière et Pedro Capo avec Alicia Keys, Calma.

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Et ce son, vous l'avez découvert sur Skyrock, Coco Chanel de Meryl et Eva. Et si vous kiffez Meryl, ça tombe bien. Elle sera au concert du Golden Coast Festival le 30 août prochain à Dijon. 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Donc envoyez dès maintenant roulette par SMS au 72020 à la suite du son. C'est maintenant avec Tame Impala, Dracula, il y aura aussi Rambo Goyard que lui aussi vous avez découvert sur Skyrock et que vous retrouverez à ce festival du Golden Coast avec Skyrock qui se prépare avec BMS et je dirais on se fera un énorme classique avec Usher.

Il est mauvais Joe, ça fait partie des sons les plus streamés en France et c'est ce qu'on vient d'écouter à l'instant sur Skyrock, la radio des numéro 1. Bonne nuit tout le monde, c'est Pierre avec vous, il est minuit 28, peut-être qu'il y en a déjà qui sont sur la route des vacances, d'autres qui sont en train d'écouter Skyrock, en train de partir au boulot. Grosse pense à tous ceux et toutes celles qui sont déjà au taf et qui bossent à minuit 28. On est ensemble, on se fait tous les sons numéro 1 avec Jules, Parfum Quartier maintenant, c'est Urban Music Non-Stop, Sexy Nana aussi avec Aya Nakamura et la Rafleuse, et le tout nouveau son de Tiakola qui se prépare, c'est parti.